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de la création du monde, Dieu avait dit à l'homme, tu gagneras ton pain à la sueur de ton front. Et l'homme ne voulut point se plier aux exigences de Dieu. Il imagina, inventa et conçut des appareils pour qu'ils le servent en toutes circonstances, et même des cerveaux électroniques pour qu'ils pensent à sa place. Cependant, l'homme travaille toujours. Dieu avait dit à l'homme, tu ne tueras point. Là encore, l'homme ne voulut point obéir. Révélant sa nature immonde et abjecte, il imagina les pires moyens pour tuer de plus en plus vite et de plus en plus loin jusqu'à la bombe pour détruire en masse. Et pourtant, l'homme existe toujours. Dieu avait dit à l'homme, la liberté d'autrui tu respecteras, et là encore l'homme ne voulut point obéir. Il inventa l'attelage pour réduire le cheval en esclavage et exploita avec cupidité ses frères d'une race différente. Il instaura même les guerres pour asservir les peuples entiers. Et pourtant l'homme se délibre. Et Dieu avait dit à l'homme, je te donne la terre, et l'homme ne s'en est pas contenté. Il conçut les engins les plus énormes pour s'élever dans les airs, et construisit dans sa soif de grandeur des fusées les plus diaboliques pour asservir l'univers entier. Alors Dieu châtia l'homme.

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1: Alors, ce numéro en Suisse.
2: Oh, c'est Ernesto. Comment vous avez fait pour nous trouver?
1: En vacances, vous n'êtes pas très discret.
3: C'est pas très marxiste comme procédé, monsieur Ernesto.
1: Mais vous n'êtes pas des marxistes. Vous êtes des petits voyous.
4: Oh là, doucement, hein. Doucement, hein.

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0: Mon pauvre ami, vous êtes la perpétuelle victime de l'esprit querelleur de vos contemporains. Hein? On vous cherche, on vous provoque, on vous persécute. Une sorte de fatalité. C'est bien ça?
1: Oui.
0: Il n'en est pas moins vrai, monsieur Beretto, que c'est la troisième fois cette année, et la dernière, j'espère, que vous êtes poursuivi pour coups et blessures.
1: À qui la faute, monsieur le commissaire? Hein? Moi, je roulais tranquillement, doucement, à main droite, et c'est monsieur qui brûle un stop et qui m'emplâtre. Bon, je souligne poliment l'infraction, je souris, quand cette espèce de possédé commence à me dire un tas de gros mots, j'ose même pas vous répéter, monsieur le commissaire. J'ai eu tort de le tirer par la cravate à l'intérieur de ma décapotable. Mais c'est tout, monsieur le commissaire.
0: Et c'est ainsi que vous lui avez fendu le cuir chevelu et ouvert l'arcade sourcilière.
1: Ça, oui. J'avais changé de voiture et j'ai oublié qu'elle était pas décapotable, voilà.
0: Voilà. Mais dites-moi, et les deux autres? Les témoins?
1: Mais ils m'ont traité de brute, monsieur le commissaire.

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0: Et nous revoilà pour une émission collective du projet Saint-Marcond. Saint-Marcond, c'est la possibilité pour tous les jeunes qui le désirent de s'exprimer en toute liberté. Bonjour à toutes et à tous et bienvenue à Saint-Marcond.
1: Bonjour à tous.
2: Faut rêver.
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2: Faut toujours rêver. Mais en fait, on vit dans un monde où si t'as pas d'argent, t'as rien.
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2: En fait, quand tu rêves, peut-être tu réaliseras tes rêves.
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4: Et bienvenue sur Saint-Marcond, le projet radio porté par la MO Saint-Marcond. Aujourd'hui, on a le plaisir de se retrouver avec une classe de l'IRF et je propose qu'on se présente toutes et tous. Alors, à ma gauche, j'ai...
5: Méris.
4: Salut Méris.
5: Nira.
4: Nira, enchantée.
6: Moi, c'est Nora.
4: Nora.
6: Et moi, c'est Grace.
4: Grace. Et ma collègue.
7: Joséphine, bonjour à toutes.
8: Bonjour.
4: Alors, pour commencer cette émission, moi j'ai envie de parler des fréquentations, dont on avait beaucoup parlé la dernière fois, et de vous reposer la question de c'est quoi pour vous une bonne fréquentation.
6: Je prends la parole. Pour moi, une bonne fréquentation, c'est quelqu'un qui te tire vers le haut, de qui te donne des bons conseils, etc., qui te dit quand tu fais des choses mal, sans être dans le jugement. Donc, c'est une première chose.
4: Et comment elle te tire vers le haut, cette personne?
6: Je sais pas comment expliquer.
9: Elle te donne des bons conseils, elle te dit...
6: Elle te dit même quand quelque chose n'est pas bon, elle va te le dire, la personne.
4: Elle est honnête avec toi?
6: Oui, c'est ça.
4: On a pas mal parlé d'honnêteté aussi dans ce qui était important dans vos fréquentations. Est-ce que vous relayez toujours cet avis-là?
6: Oui, totalement.
4: Est-ce que c'est la base d'une relation, l'honnêteté?
6: Oui.
4: Même quand ça blesse, il faut être honnête?
6: Oui, tout le temps.
4: Ouais.
6: C'est ça, être un bon ami.
4: Et à l'inverse, alors, une mauvaise fréquentation, ce serait quoi?
6: Une mauvaise fréquentation, c'est quelqu'un qui te mentirait à chaque fois, qui sera vraiment tout le temps dans le jugement, sans intérêt, et même quand il n'y en a pas forcément besoin. Parce que je trouve que même si on a besoin, genre c'est... D'un côté, c'est un conseil, c'est pas un jugement. Et les mauvaises fréquentations, c'est plutôt les personnes qui vont te juger, alors qu'ils savent que ça te touche, etc. Voilà.
4: Et est-ce que vous vous sentez jugé, justement, par rapport à tout ça? Est-ce que vous vous sentez jugé dans votre cercle d'amis ou même à l'école?
6: Moi, pas personnellement. Personnellement, non.
9: Non plus. La même, non plus.
6: Non plus.
4: Donc vous avez la sensation de pouvoir être qui vous êtes n'importe où?
6: Oui.
7: Ça veut dire quoi du coup être soi-même? Être qui vous êtes? Pouvoir être soi-même pour vous, ce serait quoi?
6: Mais pas penser aux avis des autres et au regard.
7: Est-ce que ce serait aussi ne pas avoir peur de montrer aussi parfois ses faiblesses?
6: Oui. Ouais. Ça dépend.
7: Ça dépend?
6: Oui.
7: Pourquoi tu saurais dire?
6: Parce que même si on a un bon cercle d'amis à qui on a confiance, etc., il faut d'abord cerner la personne, genre voir qui elle est vraiment. Et si tu montres directement tes faiblesses, elle peut l'utiliser contre toi. Du coup, voilà.
4: Moi, j'ai envie de poser une question à Nira. On parlait de timidité aussi la dernière fois. Pour toi, montrer qui tu es, c'est aussi... Enfin, est-ce que ta timidité t'empêche de montrer qui tu es parfois, tu vois?
8: Oui, parce que j'ose pas dire les choses des fois.
4: Dire les choses de manière générale...
8: Oui, assumer qui je suis. Parce que j'ose pas dire mon propre avis.
4: Quand t'es en groupe plutôt ou bien...
8: Oui, en groupe. En groupe où je me sens pas à l'aise. Si je me sens à l'aise dans un groupe, c'est bon.
4: Ok. Et tu, du coup, tu le gardes pour toi et tu... Et ça te frustre un peu, ça?
8: Ouais, la plupart du temps, oui.
4: Ok.
7: Et qu'est-ce qui, toi, par exemple, te permettrait de te sentir à l'aise dans un groupe, Nira?
8: Un groupe où il n'y a pas de jugement. Où il n'y a pas d'hypocrisie, on s'accepte tous entre nous.
7: Et pour les autres?
6: Pareil.
7: Oui.
6: C'est la même chose. À partir du moment où tu fréquentes quelqu'un, c'est pas pour que tu te caches de qui tu es vraiment.
9: Mais tu dois être à l'aise avec la personne, sinon c'est juste, c'est faux.
6: C'est ça. Et encore une fois, ça rejoint l'honnêteté dans une amitié ou autre.
4: Comment tu construis une relation honnête avec quelqu'un?
6: Ben, en disant la vérité, déjà pour commencer.
4: Oui, mais est-ce que quelqu'un qui te dit tout le temps la vérité automatiquement va être proche de toi ou tu vas bien t'entendre avec cette personne, tu vois?
6: Non, l'honnêteté aussi, c'est... Moi, personnellement, pour moi, c'est aussi quelqu'un qui va se confier à toi de ce qui se passe dans sa vie. Comme par exemple, si toi, tu te confies et que la personne ne se confie pas, c'est que c'est bizarre.
7: Il faut qu'il y ait une réciprocité, quoi.
6: C'est ça. Et du coup, voilà, moi, pour moi, en tout cas, c'est, pour moi, personnellement, c'est comme ça. Pour les autres, je sais pas.
4: Grâce, t'es d'accord avec tout ça?
9: Oui, c'est aussi basé sur la confiance.
4: C'est quoi la confiance?
9: Ben, la confiance, c'est pouvoir dire quelque chose à une personne sans avoir peur que la personne le répète ou l'utilise contre toi.
4: Et tu fais vite confiance?
9: Non.
4: Non? Comment tu donnes ta confiance à quelqu'un?
9: Ben, comme Nora l'a dit, par cerner la personne et voir aussi comment la personne elle agit envers certaines situations et comment la personne elle est avec toi tout court.
4: Et est-ce que tu peux avoir confiance autant en tes amis qu'en tes profs, par exemple?
9: Non. Il y a une différence entre prof et ami.
4: Ok. Mm-hmm.
7: Et parmi allez, ça vous est déjà arrivé, vous avez déjà eu des relations, des chouettes relations avec un prof, vous avez senti que vous pouviez vous confier, vous avez senti qu'il ou elle était à l'écoute?
6: Oui, totalement.
7: Oui.
6: Pas tous, mais certaines personnes, oui.
7: Donc, il y a quand même la possibilité parfois de faire confiance aussi aux adultes,
6: oui,
7: qui vous entourent, quoi.
6: C'est ça.
7: Ok. Et de la même manière, qu'est-ce qui permet du coup, ce serait les mêmes choses qui permettraient de faire confiance à un adulte que ce que vous mettez dans vos rapports avec vos amis, ou bien vous attendriez autre chose?
6: Oui, à peu près, mais un peu plus d'écoute, parce que des fois, si on se confie à un professeur et qu'on voit qu'il en a vraiment rien à cirer, genre qu'il te dit oui, ok, d'accord, des trucs comme ça, c'est pas l'idéal, quoi.
7: Ouais.
4: Et comment tu fais, comment tu montres à quelqu'un que tu l'écoutes ou que cette personne te montre qu'elle t'écoute? Comment tu te sens écoutée, en fait? C'est plus ça la question.
6: Ben, c'est comment je me sens écoutée, c'est je vois que la personne est investie dans ce que je dis. Donc dans le sens où quand je lui explique quelque chose, que par exemple j'ai fait quelque chose qu'il fallait pas, mais que je regrette, ben, la personne m'écoutera et à la fin me donnera des conseils sans être dans le jugement, encore une fois.
4: Ok. Est-ce que Maryse, t'es d'accord avec ça, toi? Tu dirais?
8: Oui, totalement.
4: Ouais. Est-ce que tu te sens écoutée de manière générale dans ta vie?
8: Oui.
4: Ouais. Tu peux parler à des gens quand ça va pas ou quand ça va, tu...
8: J'aime pas trop parler aux gens. Quand ça va pas, je préfère garder pour moi.
4: Mmh.
8: C'est tout.
4: Tu règles tes problèmes de ton côté?
8: Ouais.
4: Tu dirais que c'est parce que t'es pudique dans ce que tu ressens ou bien parce que tu... T'oses pas demander de l'aide, tu vois?
8: Non, c'est... Ben, un peu des deux. Des fois, j'ose pas, et des fois, ben, ouais, c'est un peu pudique.
4: Mm-hmm. Et donc, tu préfères t'enfermer dans ta chambre plutôt que d'appeler un ami de...
8: Ouais, pas vraiment enfermer, mais genre sortir oublié, on va dire.
7: Changer les idées, quoi. Et qu'est-ce qui rend parfois, parce que tu n'es pas la seule à dire ça, Maryse, hein, souvent, il y a d'autres gens aussi souvent qui témoignent du fait qu'ils préfèrent parfois garder leurs problèmes pour eux et pas forcément demander de l'aide. Qu'est-ce qui peut rendre difficile d'aller demander de l'aide à quelqu'un d'autre?
8: Bah, on peut avoir peur du jugement, peur que la personne nous juge ou que la personne aille raconter des trucs qu'on ne voulait pas que d'autres sachent.
7: Oui.
8: Et des trucs comme ça.
7: Mm-hmm. De nouveau, on en revient beaucoup à la confiance, en fait, et le regard des autres, quoi.
6: En fait, c'est la première chose qui doit y avoir dans une relation.
7: Mm-hmm.
6: Comme j'ai dit, en tant qu'ami ou autre, c'est vraiment la confiance et l'honnêteté.
7: Ouais.
6: Parce que sinon, ça sert à vraiment rien d'avoir une amie ou un ami.
4: Et est-ce qu'on a déjà brisé votre confiance, du coup?
6: Oui.
4: Oui. Est-ce que tu pourrais un peu... pas nous raconter exactement ce qui s'est passé, mais ce que ça a produit chez toi, plutôt?
6: Ben, ça blesse quand même. Ça fait mal au cœur parce que tu dis que...
4: Non, je ne peux pas. Pas de soucis, t'inquiète, aucun problème.
7: Pas d'obligation.
4: Parce que je sais que quand on brise notre confiance, parfois c'est plus compliqué aussi de la redonner dans les mains de quelqu'un, quoi.
7: Mm-hmm. Peut-être une question qu'on peut vous poser aussi, c'est est-ce que vous trouvez que de manière générale c'est dur de se faire des vrais amis justement dans la vie?
6: Oui.
7: Ouais. Pourquoi? Qu'est-ce qui rend ça dur? Qu'est-ce qui peut rendre ça difficile de se faire des vrais amis?
6: Parce qu'il n'y a pas tout le monde à qui on peut faire confiance.
7: Mm-hmm.
6: Parce que la plupart du temps, si tu expliques quelque chose qui te tient à cœur à quelqu'un, ben, elle va aller le répéter ou être dans le jugement, en fait, encore une fois. Oui. Bon, je reviens toujours sur ce sujet, mais c'est vraiment ce que je ressens en tout cas par rapport à ça.
4: Mais qu'est-ce qui fait mal dans le jugement en fait ? C'est un peu ça ma question. Qu'est-ce qui, dans le regard des autres, va te blesser ?
6: Parce que, par exemple, moi je suis pas quelqu'un qui va vite m'ouvrir. Par exemple, avant, oui. Mais vu qu'on m'a beaucoup jugé par rapport à ce que j'expliquais, etc., j'ai préféré me renfermer sur moi-même. Donc maintenant, quand je suis mal ou je suis pas bien, je me renferme beaucoup sur moi-même. Et en fait, quand tu expliques quelque chose à quelqu'un, c'est parce que tu te sens peut-être pas forcément mal, mais que tu regrettes la chose que tu as fait, ou autre, que ce soit bien ou mal. Hein. Mais si on l'explique à quelqu'un, c'est pas pour qu'on reçoive des critiques. On accepte les critiques, mais les bonnes critiques.
7: Oui.
6: Pas en gros, ouais, mais t'es bizarre, pourquoi t'as fait des trucs comme ça, etc. Un exemple.
7: Est-ce que vous diriez que le jugement, c'est quelque chose qui impacte beaucoup votre estime de vous-même ?
6: Non.
9: Moi, non.
7: Non ? Donc il y a quand même un moment où vous arrivez quand même à vous défaire et à garder quand même une estime de vous, quoi.
6: Oui.
7: Vous savez quand même qui vous êtes.
6: Oui, oui.
7: Et quelles sont vos personnalités, quels sont vos caractères, quelles sont entre guillemets vos failles, vos faiblesses ou vos qualités.
4: Est-ce que vous pensez que le harcèlement, c'est une forme de jugement ?
6: Oui, totalement.
4: Ouais. Vous pouvez m'expliquer un petit peu ?
6: Ben, c'est un... L'harcèlement, ça peut être verbalement ou physiquement. C'est plutôt des insultes, etc. Par exemple, s'il y a quelqu'un qui a fait quelque chose qui n'était pas bien dans sa vie, en fait, les personnes qui vont harceler, ils vont plus t'attaquer sur ça. Parce qu'ils savent que ça te fait mal. Donc, c'est ça, je...
4: Et tu penses qu'il y a une nouvelle volonté de nuire des personnes qui harcèlent d'autres personnes ?
6: Oui, vraiment.
4: À chaque fois, tu penses qu'il n'y a pas des moments où des gens ne se rendent pas compte qu'ils sont dans un rapport de harcèlement alors qu'ils sont sur le ton de la blague et en fait la personne en souffre énormément ?
6: Des fois, oui, mais encore une fois, c'est si tu as une bonne fréquentation, ça ne t'arrivera pas. Parce que si tu fréquentes une bonne personne et que tu commences à faire quelque chose, genre tu te moques de quelqu'un, donc en gros, tu harcèles quelqu'un, ton ami va te dire « Mais tu fais quoi ?» genre. C'est pas bien.
4: Et du coup, est-ce que Mira, par exemple, toi, si t'es témoin d'une scène de harcèlement, t'interviens ?
8: Oui, je pense que oui. J'interviendrai pour aider la personne qui se fait harceler.
4: Tu vas vers la personne harcelée pour lui apporter ton soutien.
8: Oui.
4: Et comment tu réconfortes quelqu'un qui...
8: En essayant de la rassurer, en lui montrant qu'elle n'est pas seule, parce que quand tu te fais harceler, des fois tu peux te sentir seule, tu peux avoir l'impression que tout le monde est contre toi. Et donc moi je peux la réconforter en lui montrant qu'elle n'est pas seule et que je serai là pour elle, quoi.
4: Ok, trop bien. En l'écoutant.
8: Oui, en l'écoutant, en lui donnant des conseils, en essayant de l'aider, etc.
7: Moi je trouve ça courageux, parce que est-ce que vous avez le sentiment en général que c'est toujours facile d'intervenir quand une personne est prise à partie ou qu'elle se fait harceler justement par un groupe ?
6: La vérité, non. En fait, ça dépend de la situation. Je pense que j'interviendrai. Et je pense que oui et non, en fait, d'un côté. Parce que ça m'est déjà arrivé de défendre quelqu'un qui s'était fait insulter, etc. Et au final, ça s'est retourné contre moi. Et les deux personnes sont devenues amies, en fait. Donc j'étais vraiment la pigeonne entre deux.
7: Ouais.
6: Donc c'est pour ça que je dis oui et non en même temps.
4: Ok. Au moins, tu te sens droit dans tes bottes. Droite.
7: Mais je propose qu'on fasse une première pause musicale.
4: Que dirais-tu d'écouter
7: Je proposerais Thames, parce qu'on a parlé, c'est doux, Thames en général, non ? Je ne sais pas, je ne connais pas la musique que vous avez choisie, mais j'ai l'impression que le thème c'est doux. On a parlé de choses qui pensent, on est dans les émotions, donc je propose
4: on bien. On part sur Rain Dance.
7: Yes, Thames, Rain Dance, et on se retrouve juste après.

0: On se retrouve après cette petite pause musicale avec Dave et Thames Rain Dance. Et on parlait juste avant, on a beaucoup parlé de, ben, du jugement, on a beaucoup parlé de comment on donne sa confiance dans un groupe, comment on se fait des amis aussi, à quel point ça peut être difficile de se faire de vrais amis. Et on parlait là un peu des situations de harcèlement qu'on peut parfois rencontrer à l'école. Moi, je voulais vous demander aussi comment vous arrivez, parce que tu nous parlais un peu avant, je te demanderai de toi, tu as la capacité de pouvoir aller vers quelqu'un quand il ne se sent pas bien. De manière générale, on aime bien la métaphore du médicament. Est-ce que vous avez l'impression que vous pouvez des fois être un médicament pour des gens autour de vous qui ne vont pas bien?
1: Oui, mais c'est pas toujours facile, parce que chaque personne est différente. Genre, pas tout le monde aime qu'on aille la parler directement. Il y a des personnes qui préfèrent être seules d'abord. Être avec quelqu'un pour les aider.
2: Et toi, il y aurait quoi dans ton médicament à toi?
1: Les deux.
2: Mais celui que tu dois prendre pour aller mieux, tu vois. Donc si je suis quelqu'un qui veut venir t'aider parce que je vois que ça va pas.
1: Mais ça dépend de la situation aussi. Mais plutôt parler avec quelqu'un d'abord et après être seul pour réfléchir.
3: Moi aussi, c'est pareil.
0: Moi aussi.
3: Pareil.
0: Et pour vous, les filles, Maryse, toi, qu'est-ce que tu dirais? Qu'est-ce que tu mettrais dans un médicament, par exemple, pour soigner quelqu'un?
4: La même que Grâce.
0: Oui, de l'écoute. Mais vous avez, je trouve que vous avez déjà une forte sensibilité, hein. Je ne sais pas si, d'où ça vous vient, mais la capacité de pouvoir déjà écouter les gens, de sentir le fait que en fait, tout le monde n'a pas forcément envie d'abord de recevoir de l'aide ou des conseils, c'est déjà une belle maturité, une belle forme de maturité. Vous sauriez dire vous, d'où ça vous vient? Est-ce que ça vous vient de votre formation? Est-ce que c'est en périculture tout le temps? Ou est-ce que c'est quelque chose qui vous animait déjà avant?
1: Des choses qui sont arrivées.
0: Des choses qui sont arrivées? Des espérances de la vie?
1: De notre sensibilité?
0: Oui.
1: Oui. Ouais. Parce qu'il y a des périodes où j'aurais aimé que ça arrive. On vienne me trouver, etc.
0: Oui. Est-ce que parfois vous vous sentez jugé aussi par vos parents? Non.
1: Non.
4: Non plus.
0: Non.
5: Moi, oui, quand même.
0: Oui.
5: Oui. Parce que sur certains sujets, même sur la plupart des sujets, on n'est jamais d'accord, ni eux entre eux, ma mère et mon père, ni moi avec eux. Mm-hmm. Et du coup, il y a un grand désaccord et toujours on se juge entre nous, quoi.
0: Oui.
2: Et tu sens ce jugement au quotidien, du coup?
5: Oui.
2: À travers quoi, tu dirais?
5: Le comportement de mes parents.
2: Mais qu'est-ce que ça influe, on va dire, sur toi? Est-ce que tu te sens du coup moins à même d'aller leur parler, par exemple?
5: Ben, je leur en parle jamais, du coup. Enfin, littéralement, moi, je suis à côté dans la maison, eux, ils sont à côté. On n'est jamais ensemble. Même quand on fait des activités, on fait chaque notre activité chacun seul. Eux, ils sont ensemble, moi, je suis toute seule.
2: Et ça te fait souffrir un peu, tu dirais?
5: Non, je sais pas pourquoi, mais ça me fait rien en soi. Enfin, je pense que c'est juste l'habitude. Mais c'est dommage, quoi, de pas pouvoir parler avec sa mère alors que c'est ta mère, quoi. Mais sinon, ça va, ça me fait rien.
0: Et du coup, tu dirais que c'est un manque d'écoute de leur part?
5: Oui.
0: Ok. Et toi, est-ce que tu as d'autres possibilités, du coup, en dehors? Mais comme tu n'as pas, comme tu disais, ta maman, justement, avec qui tu peux parler, est-ce que tu as des personnes éventuellement en dehors de ta famille avec qui tu peux te confier quand même?
5: J'en ai, mais je préfère pas me confier. Moi, tout ce qui se passe, je garde pour moi, je dis rien à personne. Mais j'ai des personnes avec qui je peux en parler, c'est juste moi, j'en parle pas, parce que c'est comme ça que je veux.
2: Que tu processes.
0: Et de manière générale, pour les autres, est-ce que vous vous sentez libre de faire ce que vous voulez, ou être libre de vos choix?
1: Oui.
0: Dans votre, par rapport à votre famille, par
1: pas
0: rapport à ce que vous pensez?
1: Pas tout ce qu'on veut, mais beaucoup de choses, oui.
0: Oui. Et tu dirais que la limite se situe, excuse-moi.
1: Il y a quand même une limite à avoir. Moi, je trouve qu'il y a quand même une limite pour les parents à avoir avec leur enfant, mais il ne faut pas abuser non plus.
0: Et la limite, elle se situerait où pour vous?
3: Ne pas nous empêcher, pardon, à vivre notre jeunesse.
0: Oui.
3: En tout cas, c'est pas le cas pour moi. Mais si une limite à donner pour les parents, c'est vraiment nous laisser vivre notre jeunesse, parce que la jeunesse, on l'a qu'une fois dans notre vie.
2: C'est intéressant ce que tu dis. Ça veut dire quoi, vivre sa jeunesse?
3: Profiter de la vie, pas en faisant n'importe quoi. C'est pas, j'insinue vraiment pas ça, mais en soi. C'est pendant les vacances, par exemple, sortir, aller en vacances, du coup, ramener des amis à la maison. Parce que des fois, même si on est entouré, même si on a une grande famille ou peut-être pas, on a quand même besoin d'une présence amicale en soi. Pas pour tout le monde, pas forcément pour tout le monde, mais si... Je sais pas, mais tu peux partager plein de choses avec tes amis. Surtout si, imaginons, tes parents, ils aiment bien une amie en question. Tu peux... C'est pas parce que, en gros, que... Je sais pas comment vous expliquer, genre.
0: Mais oui, parce que du coup, est-ce qu'on se confie de la même manière à ses parents que, ou à sa famille qu'à ses amis?
3: C'est ça.
0: J'imagine que oui, c'est ça.
3: Donc, quand on a besoin de se confier, que ce soit bien ou mal, par exemple... Si on a un petit copain ou autre, c'est pas forcément aux parents qu'on va courir dans leurs bras, leur expliquer que voilà, on a eu un petit copain ou un amoureux ou un truc du genre. C'est plutôt vers des amis.
2: Ouais. Et toi, t'as une bonne relation, tu dirais?
3: Avec ma mère, oui.
2: Ouais.
3: Une très bonne relation. Et je la remercie beaucoup pour ça.
2: C'est ça, donc tu t'estimes chanceuse à ce niveau-là?
3: Oui. Je suis très reconnaissante.
2: Ok.
0: Qu'est-ce qui peut parfois être difficile dans le fait de parler de ses émotions à sa famille ou à ses parents?
3: Ben, en soi, la famille, ils vont pas forcément te comprendre. Ils vont plutôt te dire que c'est quelque chose, enfin, c'est vraiment rien. Si c'est grave, ils vont vraiment te dire oui, c'est rien du tout, t'en fais tout un plat pour rien. Alors que, par exemple, si tu l'expliques à une amie de confiance ou à tes parents, si t'as confiance en eux ou s'il y a de la discussion entre vous, ils vont vraiment vous donner des conseils, genre. C'est pour ça qu'on dit des bonnes fréquentations.
0: Oui. Oui.
2: Est-ce que Méris, toi, tu peux nous parler un peu de... Est-ce que toi, tu estimes que t'es chanceuse niveau famille? Est-ce que tu t'y sens bien? Est-ce que tu peux parler à tes parents? Est-ce que tu parles pas à tes parents? Est-ce que tu...
4: Ouais, je pourrais parler à mes parents, mais je le fais pas très souvent parce que je préfère garder pour moi, et des fois ma mère elle comprend pas, donc j'abandonne et je préfère garder pour moi.
2: Et quand quand tu te fais engueuler par ta mère ou quoi, est-ce que tu t'exprimes quand même ton désaccord?
4: Oui.
2: Ouais. Ça arrive souvent?
4: Non.
2: Non. Ok. Donc tu dirais que t'es satisfaite parce que justement tu gères tes émotions de ton côté, tu ressens pas le besoin non plus d'en parler.
4: Oui.
2: Ok.
0: Et si vous pouviez changer ou améliorer quelque chose dans votre relation à votre famille, à vos parents, ce serait quoi?
3: Plus de compréhension.
0: Plus de compréhension, oui. Ouais. Toi aussi?
3: Oui, parce que moi c'est plutôt sur un sujet qu'elle me comprend.
0: Ok.
3: Et de l'écoute aussi parfois.
0: De l'écoute.
2: Et sur quel sujet elle vous comprend moins?
3: Sur le fait qu'on veut plutôt vivre notre jeunesse. Je sais que c'est bizarre de dire comme ça, mais genre des fois ils nous mettent des limites là où il n'y a pas forcément besoin. Sachant que c'est pas mal intentionné, en tout cas pour certaines personnes, en tout cas pas pour tout le monde.
0: Ouais. Et qu'est-ce qui motive ça d'après vous, des parents?
3: La confiance.
0: La confiance, oui. Ils ont du mal à vous faire confiance?
3: Non.
0: Est-ce que ce serait du mal à vous faire confiance? Ce serait plutôt avoir peur.
3: Avoir peur.
0: Avoir peur, oui.
2: Toi, Nira, t'es d'accord avec ça? Parce que je me souviens de...
5: Je suis d'accord, mais pour mon cas, mes parents, ils ont et très peur, et du coup, ils protègent beaucoup trop. Et ils ont du mal à me faire confiance aussi, et aux gens autour aussi, aux gens de mon entourage.
2: Donc c'est aussi un manque de confiance vis-à-vis de toi, tu dirais? Ils n'ont pas confiance en ce que tu vas faire en dehors de l'école ou ce genre de choses?
5: Oui, c'est ça. Mais en fait, ils ont vécu des choses, et même sur les infos, etc., ils voient des choses qui se passent ici à Bruxelles. Et du coup, ils essayent beaucoup trop de me protéger. Parce que à force, ma mère, quand elle voit les infos, elle m'empêche de sortir carrément. Ça, c'est de la surprotection. Et du coup, elle a du mal à faire confiance aux gens dehors et à moi aussi.
2: Et ça te donne encore plus envie de... d'être libre, tu dirais?
5: Oui.
0: Est-ce que toi, tu dirais, je te demanderais, que cette surprotection de tes parents, c'est peut-être ça qui a aussi qui joue dans ton caractère timide aujourd'hui?
5: Non, la timidité, ça vient plutôt de ce que j'ai vécu quand j'étais plus jeune à l'école. Ça n'a aucun rapport avec mes parents.
0: Ok.
3: Moi, je rejoins le fait que sur les infos, tout ce qu'on voit, etc., c'est vraiment dommage. Parce que à cause de ça, genre les gens qui font n'importe quoi dans la rue, ce qui se passe, etc., ça empêche nous, par exemple, les jeunes, de vivre ce qu'on veut vivre. Oui. Par exemple, quand il fait beau, des fois, on peut pas forcément sortir, parce qu'avec ce qui se passe dans la rue, par exemple, en été, quand il y a la foire, il y a n'importe quoi, on entend beaucoup de choses qui font très très peur. En soi, je comprends que nos parents ont peur, mais faut aussi nous faire confiance.
2: Et est-ce que, par exemple, tu veux des enfants ?
3: Plus tard, oui.
2: Ouais. Et tu penses, tu te vois être quel genre de parent ?
3: Une mère compréhensive et à l'écoute, surtout. Et pas une mère qui donne, enfin, qui t'interdit des choses sans raison.
2: Mais à quel âge tu n'interdis plus alors ? Typiquement, donc, le fait de vivre ta jeunesse, de pouvoir sortir, etc., est-ce qu'il y a un âge où tu peux sortir, il y a un âge où tu peux aller à la foire toute seule, il y a un âge où tu peux...
3: Oui, totalement. Là, je peux sortir toute seule, etc., je peux aller où je veux. Mais voilà, genre, je sais pas comment expliquer. Moi, je dis pas que ma mère m'interdit des choses. Non, justement, ma mère me laisse pratiquement faire ce que je veux, sans abuser, bien sûr. Mm-hmm. Mais voilà, des fois, c'est compliqué, quoi.
2: Ok. Mm. Grâce, toi, tu dirais quoi par rapport à ça ?
6: Que moi, si ça serait moi, ce serait à partir de l'âge de 16 ans. Moi, je trouve que c'est un bon âge pour laisser son enfant un peu vivre sa jeunesse sans abuser. Et ça donne encore plus de confiance à la relation entre parents et enfants. Et je trouve que c'est mieux comme ça.
0: Mm-hmm. Ok.
2: Du coup, je veux juste encore demander à Mira, tu penses que si tu pouvais demain changer, faire changer tes parents d'avis, ça passerait par quelle solution qui te fasse plus confiance, qu'ils aient un peu moins peur, que tu puisses mieux communiquer avec eux ?
5: Je dirais la compréhension et la communication, parce que ils comprennent jamais et ils sont toujours sur leur avis. Genre, ce que moi je dis, ça les intéresse même pas. Donc je dirais la compréhension et la communication.
2: Et tu ressens ça qu'avec tes parents ou de manière générale avec les adultes, c'est plus compliqué, tu dirais ?
5: Non, avec mes parents.
2: Ok.
0: Est-ce que vous avez l'impression, on va bientôt faire une deuxième pause, mais encore peut-être une petite question sur la famille, je trouve. Est-ce que vous avez l'impression des fois que la famille aussi, ça peut être vécu comme une pression ? Oui. Au quotidien.
6: Oui, oui. Oui. Parce qu'il y a certaines familles, ils ont une attente de toi que
3: tu veux pas forcément.
6: Ah, ouais.
0: Ouais.
2: Et des attentes liées à quoi alors ?
0: C'est ça.
6: L'école, ta propre vie personnelle. Mmh. Genre, ils veulent tellement donner leur avis que toi, tu penses pas à ça du tout. Et ça te blesse et ça te fait penser à d'autres choses.
0: Oui. Oui, c'est rejoint parce que tu disais justement avant, Nira, quoi. On ne te laisse pas le choix, on t'écoute pas, vous n'êtes pas écouté, et c'est comme si vous n'êtes pas considéré non plus dans ce que vous voulez pour vous-même.
6: Et ça donne encore plus envie d'aller contre leurs paroles.
2: Mm-hmm. Contre l'autorité, tu dirais ?
6: Oui.
2: Ouais. T'as ça aussi avec tes profs ?
6: Non.
2: Non ? Enfin, tu vois, une prof ou un prof qui aurait des attentes tellement exigeantes qu'en fait, t'as envie de...
6: Oui.
2: Ouais ?
0: Oui. C'est ressenti.
2: Ouais, tu veux raconter un peu ?
3: En fait, ça s'est passé là il y a quelques semaines, même pas quelques jours. Vraiment, en fait, c'était un prof qui attendait des choses de moi. Que, en fait, par exemple, je comprenais pas quelque chose et il me forçait à comprendre, genre, que non, je comprends pas. Mmh. Du coup, c'est un peu embrouillé. Un peu. Et du coup, j'ai été exclue. Mais c'est vraiment un manque de compréhension.

0: après avoir écouté Bloqué de Gims et L2B. Alors on parlait juste avant du manque de compréhension parfois entre les adultes et les jeunes. Est-ce que vous avez l'impression que c'est compliqué pour vous de vous faire comprendre auprès de l'école en fait?
1: Oui.
0: Ouais. Et tu dirais que comment tu fais pour favoriser ça au mieux, tu vois, de te sentir un peu écoutée, comprise par l'école, les profs
1: De montrer qui je suis vraiment.
0: Et tu penses que ça fonctionne, ça, de manière générale, avec tes profs?
1: Au début, non. Mais après, oui. Parce que, en fait, je suis forte sur le fait que, voilà, je suis comme ça, je changerai pas et c'est tout. Et des fois, ils le comprennent, des fois, non. Mais comme j'ai dit, c'est plutôt vers la fin qu'ils te comprennent. Parce qu'ils se disent qu'en fait, elle dit pas ça pour se donner un genre, c'est vraiment qu'elle est vraiment comme ça, genre. Mm-hmm. Du coup, voilà.
0: Et si vous étiez prof, comment vous feriez pour comprendre au mieux vos élèves?
1: Écoutez vraiment ce qu'ils disent. Donc si ça leur plaît pas, ça leur plaît pas. Mais après, si c'est, par exemple, ça leur plaît pas un exercice ou autre, ça c'est... Voilà, t'es à l'école pour ça, etc.
0: Mais comment t'écoutes un élève? Comment tu fais pour l'écouter?
1: Tu lui donnes ta confiance déjà. Tu lui dis que s'il y a quelque chose, l'élève peut venir vers toi. Du coup, voilà.
0: Mais donc ce serait plus à l'élève de venir vers le prof à ce moment-là?
1: Pas forcément. Si le prof voit que l'élève est plus... comment dire, a plus la motivation, que l'élève est pas forcément toujours présente ou présent, que quand la personne elle est là, elle est décomposée le bout de sa vie, je vais quand même aller la voir pour lui dire qu'est-ce qui se passe. Mm-hmm. Parce que la plupart des profs, si eux voient que t'es là, tu t'endors sur ton banc, ou tu écoutes pas ce qu'ils disent, ou tu fais pas ce qu'ils disent, et que tu viens rarement, ils vont surtout se dire que c'est vraiment de la flemme.
0: Alors j'ai envie de rebondir directement sur ce que tu dis. Est-ce que tu... pour toi l'école a du sens? Est-ce que tu es cette personne sur ton banc qui dort et qui fait rien? Ou bien est-ce que tu...
1: Des fois...
2: Question frontale.
1: Des fois oui, la vérité oui. C'est vraiment quand j'en peux plus, vraiment j'en peux plus. C'est la fatigue, c'est trop de trucs... Ça va, on est à peine en quatrième, mais vraiment, on a beaucoup de choses à faire. Mmh. Vraiment, on a beaucoup d'évaluations, surtout que ça nous met une pression, parce que si tu la rates, tu la repasses en fin d'année, et toi, tu veux finir ton année plus tôt. Tu veux finir l'école en mai, comme ça, t'as ton été. Mmh. Mais si tu rates une évaluation, tu dois revenir en juin. Donc ça met encore plus une pression. Donc ça fait que des fois, tu dis, je vais le faire, mais au final, t'arrives pas, en fait. Même si t'arrêtes à étudier et t'as pas dormi. Du coup, ça fait que des fois, tu t'endors sur ton banc, etc.
0: Et pour toi, Grace?
3: C'est surtout avoir la motivation. Parce que parfois, quand tu comprends pas quelque chose, ça donne pas la motivation d'essayer non plus.
1: Oui.
3: Genre, t'as moins envie d'essayer que si tu comprenais. Parce que quand tu comprends, ça te pousse à faire des efforts encore plus pour encore mieux comprendre. Que quand tu comprends pas.
1: Mmh. Surtout quand il y a un prof qui est là pour t'expliquer, pas là que pour faire...
0: t'évaluer. Quoi.
1: Oui, t'évaluer et faire son travail à moitié. C'est bon, je suis payée à la fin du mois, si vous comprenez pas, c'est pas mon problème. Mmh. Non, si tu choisis un métier, c'est pour le faire du début jusqu'à la fin. Pas pour juste histoire de dire oui, je suis prof et voilà. Non, t'es là pour donner cours à tes élèves. S'ils comprennent pas, tu leur expliques, même s'il faut expliquer 3 fois. C'est tout, c'est comme ça.
2: Et est-ce que vous êtes justement le genre d'élève qui osez solliciter votre professeur ou vos profs quand vous ne comprenez pas quelque chose, quand ça vous paraît flou ou compliqué?
1: Par exemple, si je ne comprends pas quelque chose et que je le dis au prof, mais que le prof m'explique sans m'expliquer en gros que oui, pourquoi tu ne comprends pas, c'est facile, il n'y a rien à comprendre, etc. Ça ne me donne même plus envie de lui dire que je n'ai pas compris et ça ne me donne même plus envie de venir à son cours tout court. Mm-hmm. Donc voilà.
2: Oui, ça c'est des attitudes que vous rencontrez parfois à l'école,
1: oui.
2: Quoi.
1: Mm-hmm.
2: Ok. Et est-ce que des fois vous arrivez aussi parfois à comprendre l'état de fatigue, l'état psychologique parfois que peuvent avoir les professeurs aussi à l'école.
1: Oui, on comprend totalement.
2: Oui.
1: Mais voilà, comme nous par exemple, on a une surcharge mentale, vraiment à l'école c'est vraiment une surcharge mentale. Voilà, il faut savoir mettre les choses de côté. Comme par exemple, c'est pas comme si maintenant, ok, on a une surcharge mentale, pardon, mais on va pas rien faire à tous les cours, on va pas commencer à faire n'importe quoi, etc. On est là à l'école pour travailler justement pour notre avenir. Et je trouve que ça doit être de même pour les professeurs. On comprend que voilà, c'est trop, il y a beaucoup de choses et tout, mais il faut savoir faire la part des choses.
2: Et est-ce que vous imagineriez, je sais pas, ça me vient là comme ça. En vous écoutant, est-ce que vous imagineriez d'autres manières de donner cours que ce à quoi vous êtes habitué pour l'instant, actuellement, à l'école?
3: Les profs pouvaient plus demander l'avis des élèves par rapport aux cours, pour faire en fonction de leur compréhension aussi.
2: Oui.
3: Et ce serait plus facile d'avancer.
2: Plus vous faire participer. Ouais, ça pourrait être une chouette idée. Les filles, est-ce que vous auriez d'autres idées à proposer
1: Moi, oui. Par exemple, s'ils voient qu'un élève et affalé sur son banc, qu'il n'en peut plus. C'est pas forcément... on n'est pas forcément fainéant ou flemmard. C'est juste que des fois, on sature. Vraiment, on sature. Parce que c'est vraiment trop, genre. Parce qu'ils ne savent pas ce qui se passe peut-être chez nous ou autre en dehors. Et plus l'école, c'est vraiment beaucoup de trucs à apporter sur les épaules.
2: Est-ce qu'il vous arrive parfois aussi de vous aider entre vous, d'être solidaire entre vous, par rapport à des travaux, par rapport à de la compréhension de devoirs ou de choses comme ça?
1: Oui.
2: Et est-ce que vous trouveriez que c'est quelque chose d'intéressant à amener parfois aussi en classe, dans la manière de travailler entre élèves, des travaux en groupe? C'est des choses que vous faites, qui vous arrivent de faire parfois à l'école, de travailler en groupe sur...
1: Oui, des fois, oui.
2: Ouais.
1: En groupe, parce que imaginons, il y a quelqu'un qui n'est pas motivé du tout. Imaginons, on est tous ensemble et que moi, j'ai pas la motivation, elles vont me pousser vers le haut pour me dire oui, vas-y, t'es capable d'y arriver, etc. Et c'est des paroles comme ça qui nous réconfortent et qui nous disent, enfin, qui nous disent à nous-mêmes qu'en fait, on est capable. Juste, on prend sur nous et on se reposera plus tard.
2: Oui. Ok.
0: Bonjour, compléter ta question. Maman, c'est quoi pour vous, du coup, la solidarité? C'est quoi être solidaire? J'aimerais bien poser la question à Mérisse ou Mira, s'il y en a une de vous deux qui est...
4: La solidarité, c'est genre... être toujours là pour quelqu'un, l'aider quand elle va pas bien ou il va pas bien, et des trucs comme ça.
0: Mais tu peux être solidaire avec des gens que tu connais pas aussi.
4: Et oui, aussi.
0: Et ça, ce serait quoi alors, tu vois?
4: Je sais pas.
0: Pas facile, hein, mais...
1: Ne pas penser forcément qu'à soi-même, déjà. En fait, il faut vraiment faire les choses qu'on aimerait qu'on nous fasse, ou qu'on nous dise, pardon. Genre des paroles réconfortantes qu'on aimerait entendre. Et voilà, si on voit quelqu'un au fond du gouffre, vraiment affalé par terre, ou je sais pas, qui est mal, ben on lui dira des choses que nous-mêmes on aurait aimé entendre si on était mal. Du coup, voilà.
2: Et est-ce que vous vous sentez soutenu de manière générale quand ça ne va pas à l'école?
1: Oui.
2: Oui. De quelle manière?
1: Par rapport à les amis.
2: Les amis?
1: Oui.
2: Ok. Et en dehors des amis, à l'école même, il n'y a pas d'espace, d'endroit ou de personnes envers qui vous pourriez vous confier ou trouver aussi du réconfort?
1: Les éducateurs.
2: Les éducateurs quand même, oui.
1: Les éducateurs. Et certains profs.
2: Et certains profs aussi. Ouais.
1: On n'en parle pas assez des éducateurs, mais vraiment, les éducateurs sont vraiment là pour nous. Et c'est pour ça que des fois, il y a certains profs, certains comme je dis, qui n'aiment pas forcément les éducateurs, parce que, soi-disant, on a trop une bonne complicité avec eux, qu'ils nous laissent trop de liberté, etc.
2: Oui.
1: Alors que j'ai l'impression que les éducateurs nous comprennent vraiment à 100%, parce que ils savent en fait.
0: Est-ce que tu dirais qu'ils mettent plus... Enfin, ils font plus attention à vos différences entre chacun, chacune?
1: Oui, oui.
0: Et est-ce que du coup, tu estimes que l'école met suffisamment de choses en place pour prendre en compte ces différences?
1: Non. Pas forcément.
0: Ok. Et du coup, En fait, j'ai envie de poser une autre question qui est un peu qui relaie un peu ce que tu disais tantôt sur le poids que tu portes sur tes épaules quand tu vas à l'école parfois. Donc on ne sait pas ce qui se passe dans la vie de chacun chacune. Mm-hmm. Mais est-ce que du coup l'école te prépare un peu à la vie réelle?
1: Plutôt du côté professionnel.
0: Mm-hmm.
1: Genre des fois oui, mais en fait comme on se dit souvent entre nous. Là, on est à peine à l'école. Genre, ok, on nous prépare pour plus tard, etc. Mais là, on n'y est pas encore. C'est-à-dire, il faut de la compréhension de, à partir de maintenant jusque bah, après notre avenir, etc. On doit être compris, en fait. Si on dit qu'à l'école, on n'en peut plus, on n'en peut plus. Il faut pas, en fait, il faut vraiment prendre en compte ce qu'on dit. C'est pas parce qu'on est des élèves que ça veut forcément dire que ce qu'on dit, ça veut. On s'en fout, genre. Parce que la plupart du temps, les personnes. Les adultes, mais ils écoutent plus les adultes que les élèves. Mais vraiment, nous, les élèves, on ne se sent vraiment pas écoutés des fois.
2: Mmh. Est-ce que dans votre école, par exemple, il y a ce qu'on appelle les délégués de classe? Est-ce que c'est quelque chose qui existe dans votre école, ça?
1: Oui.
2: Oui. Et c'est quelque chose que vous investissez, vous, par exemple
1: Non.
2: Mais pourquoi?
1: Mais parce que... Je sais pas.
2: Parce que du coup, à quoi ça sert, les délégués de classe?
1: Mmh. Bah, prendre les idées de chacun et le dire au conseil de classe.
2: Oui.
1: Donc en fait, là, le délégué, c'est vraiment son rôle, c'est qu'on soit vraiment écouté.
2: C'est ça. C'est un peu quelqu'un qui va être votre porte-parole.
1: C'est ça.
2: Auprès de l'école, des professeurs. Et, oui. Ouais. Et du coup, pourquoi c'est pas quelque chose que vous saisissez justement pour faire entendre votre voix?
1: Parce que notre délégué, elle est pas
2: là. Ok. Mais du coup, en temps normal, c'est quand même un espace... Allez, dans lequel auquel vous participez, quand on vous pose des questions, c'est quelque chose auquel vous participez, vous donnez votre avis quand même, ou vous avez l'impression que ça ne sert à rien?
1: Ben, des fois ça sert, mais ouais. En fait j'ai l'impression que même si c'est une déléguée de notre classe, on est deux groupes différents, le deuxième groupe, enfin le premier groupe, va complètement juger ce que la personne elle dit, alors que c'est vraiment l'avis de chacun en fait.
2: D'accord, il y a des mésententes déjà en fait au sein, oui. Au sein du groupe.
1: C'est ça.
2: Ok, ok. Mm-hmm. Bah oui, ça pose une autre question. Est-ce que c'est facile dans au sein d'un groupe de tenir compte des avis de tout le monde?
1: Dans un groupe, oui. Dans une classe, non.
2: Bon, ok. Ce serait quoi la différence pour toi, du coup, entre dans un groupe et une classe?
1: Bah, je ne saurais pas vous expliquer comme ça, mais comme on est en groupe, on est plus un cercle restreint.
2: Mm-hmm.
1: C'est-à-dire qu'on peut se confier des choses entre nous qu'on ne dira pas forcément devant la classe.
2: Oui.
1: C'est pas par manque de confiance en soi, c'est par manque de confiance envers les autres.
2: Ok, d'accord. Et t'as l'impression que c'est l'école qui crée ça, du coup, ce que tu fais, une façon entre le groupe et la classe. C'est l'école qui fait qu'il y a des distorsions comme ça au sein d'un, qui accentue ça.
3: C'est le comportement de chacun.
1: C'est le comportement de chacun, l'éducation de chacun. Voilà.
2: Okay.
1: La compréhension de chacun,
2: oui.
1: Ce que tout le monde n'a pas.
2: Mm-hmm.
1: Du coup, voilà.
0: Et tu penses que à l'échelle du monde, on va dire, une classe peut représenter ce qui se passe aussi en dehors de l'école?
1: Oui, totalement. Totalement.
0: Du coup, d'une certaine manière, tu peux un peu comparer ça, enfin te dire, l'école me prépare déjà un peu à ça aussi, aux différences, à l'acceptation.
1: C'est ça, quand tu arrives dans une école, tu dois t'attendre à tout, comme tu dois t'attendre à rien du tout. Tu peux être seul, comme tu peux être accompagné, mais tu peux être accompagné comme bien accompagné que mal accompagné. Donc en fait, tu peux vraiment t'attendre à tout et n'importe quoi.
0: Ok, intéressant en tout cas.
2: Yes.
0: Je jette un petit coup d'œil.
2: Bon, on va déjà lancer une autre pause musicale. On va lancer la dernière partie.
0: Je vous propose qu'on écoute maintenant Only de N2B. Ça vous tente, les filles?
1: Oui.
0: Ok, super.

0: pour cette dernière partie de l'émission. On a parlé déjà de beaucoup de choses en fait. Ouais. Et on s'est dit comment on allait relancer un peu sur la question de l'honnêteté, peut-être de la confiance en soi aussi. Et du coup, peut-être une première question pour relancer ici, c'est est-ce qu'on peut être honnête avec les autres sans l'être avec soi-même, vous pensez?
1: Non.
0: Non?
1: Non, parce que c'est totalement faux alors. Parce que si t'es pas honnête avec toi-même, comment tu peux l'être avec les autres?
0: Vous croyez? Vous pensez pas que des fois, pour certaines personnes, c'est plus facile d'être honnête avec les autres que de, comment dire, d'être honnête avec eux-mêmes, de se réveiller leurs propres difficultés, leurs propres limites?
1: Moi, en tout cas, personnellement, je me mens pas moi-même. Mm-hmm. Je sais qui je suis et je sais ce que je montre, en fait. Ouais. Donc voilà, non. Pour moi, non.
0: Ok.
2: Moi, j'aimerais bien poser la question à Myris et Mira sur c'est quoi pour vous avoir confiance en soi?
3: Confiance en soi, c'est...
2: Est-ce que tu t'estimes que tu as confiance en toi, par exemple?
3: À moitié, ouais.
2: À moitié? Mm-hmm. Ce serait quoi la moitié manquante?
3: Je sais pas.
2: Et ce serait quoi la moitié confiance, alors, tu vois?
3: La moitié confiance, bah... Tout ce que je suis capable de faire. Mm-hmm. Des trucs comme ça.
2: Ok. Et Mira, toi, tu dirais quoi?
4: Je dirais qu'il faut croire en soi et croire en ses capacités.
2: Et toi, tu t'estimes que tu crois en toi?
4: Ouais. Ça dépend sur quel sujet, mais ouais.
2: Et du coup, est-ce que tes notes, ta réussite, etc., influencent du coup...
4: Oui, quand même. Enfin, parce que des fois, quand on comprend pas quelque chose en cours, par exemple, et que bah, ça va me démotiver, mmh. Genre, parce que je sais que si je commence à demander, à essayer de comprendre et tout... je vais devoir faire des efforts en fait, et ça va me demander de l'énergie en fait. Du coup, ça va pas me donner envie de continuer de faire des efforts.
2: Tu penses que ça a un impact sur ta confiance en toi?
4: Ouais, quand même.
1: Mais en fait, on est tous capables de faire quelque chose, d'aboutir à nos projets, etc. C'est juste que certaines personnes se sous-estiment trop, ce qui n'est pas forcément bien, parce que des fois tu découvres des choses. C'est bien des fois de se sous-estimer, des fois c'est bien, on va dire entre guillemets, parce que des fois tu découvres des choses sur toi-même que tu savais pas. Mais d'un côté, non, parce que tu dis que t'arrives pas à faire ça, donc tu t'abandonnes. Du coup, après, tu te dis que c'est bon, genre, vu que j'abandonne, enfin, vu qu'on abandonne, on peut pas aboutir à nos projets.
0: Oui.
2: Est-ce qu'il vaut mieux se surestimer que se sous-estimer?
1: Je dirais pas se surestimer, pas à ce point, mais se dire qu'on est capable. Que on n'a pas forcément besoin de quelqu'un pour nous dire qu'on est capable. Parce que si nous, on voit les efforts qu'on fait, on peut se dire qu'en fait, regarde, tu réussis avec, avec l'aide de personne, quoi.
2: Et tu penses que ça passe par l'éducation, ça?
1: Non. Des fois, oui.
2: Parce que si tes parents te font miroiter ce que tu viens de dire là, c'est plus simple de croire en toi que si t'as des parents qui te rabaissent constamment.
1: C'est ça.
2: Mm-hmm. Et à l'école aussi?
1: À l'école aussi, oui. Quand t'as des profs qui te disent que tu fous rien, que tu rends pas tes devoirs, que tes notes, c'est catastrophique. Surtout quand c'est comme ça devant la classe, c'est humiliant, vraiment humiliant.
0: Oui.
1: Et tu te dis que voilà, si tes propres profs te le disent, c'est que t'es pas capable.
0: Mais du coup, toi, tu dirais que la confiance en soi, ça se construit par l'encouragement, quelque part aussi déjà. Des encouragements.
1: Pour commencer, oui.
0: Oui.
1: L'écoute. Mm-hmm. Parce que si, par exemple, tu te sous-estimes, ben, si tu vois un prof à qui t'as confiance et que tu lui expliques que voilà... j'arrive pas à faire ça, j'abandonne, ou je me sens pas capable de le faire et tout, ton prof va t'encourager, te dire que voilà, t'en es capable, c'est moi qui t'enseigne, donc je vois comment tu es, je vois tes efforts, mm-hmm. Et voilà. Pas que forcément les profs, mais voilà.
0: Donc une forme de reconnaissance quand même, quelque part, quoi. Mm-hmm. Ça passe par une forme de reconnaissance.
1: C'est
0: quoi.
1: Ça.
2: Okay. Je trouverais ça intéressant qu'on dise chacune à notre tour quelque chose qui nous donne confiance en nous, de quelque chose dont on est fier. Ça peut être l'honnêteté dont tu parlais tantôt. Mm-hmm. Est-ce que tu as quelque chose qui te rend fier de toi?
1: C'est que malgré que j'ai baissé les bras, j'ai réussi à me relever. Pas forcément avec l'aide de quelqu'un, mais plutôt l'aide de ma mère. Mm. Surtout ma mère qui m'a aidée. Et
2: t'es fier de t'être battue, d'avoir ce caractère-là?
1: Et je suis fier d'être moi-même surtout. Parce que quand tu montres qui tu es vraiment, c'est là, entre guillemets, que les gens te respectent. Si tu te laisses marcher dessus, ils vont te marcher dessus complètement. Donc il faut toujours avoir une carapace en soi.
2: Okay.
1: Que tu sois mâle ou pas, il faut toujours se donner un genre qu'on n'a pas forcément, pas du côté mâle, mais de montrer qu'on a un caractère.
0: Merci Nora. Est-ce que grâce à toi, tu as quelque chose, encore un élément à donner qui te donne confiance en toi dans ton quotidien?
2: Par exemple, tu serais là si Nora ne va pas bien?
4: Oui, bien sûr.
2: Et du coup, tu t'estimes que tu es une bonne amie?
4: Oui.
2: On pourrait dire que tu es fière d'être une bonne amie?
4: Oui.
2: Ouais.
5: Fière d'être mon amie aussi.
2: Et vous, Nira et Miris, est-ce que...
4: Moi, je dirais le fait que j'ai réussi à évoluer toute seule.
2: Que tu t'es faite tes propres
4: que
2: armes.
4: Je me suis améliorée toute seule sans l'aide de personne.
0: Merci.
3: Pour moi, ce serait la même chose. Avoir évolué seule sans l'aide de personne. Et voilà.
1: C'est mignon.
0: je propose qu'on s'applaudisse. Merci en tout cas pour votre participation.
1: Plaisir.
0: C'était vraiment une chouette émission. Et on va terminer sur encore une petite note musicale.
2: Ouais, est-ce qu'on écouterait Focus de Hachma?
0: Allez, oui, c'est ça. Hachma.

Eh oui, chers amis, comme le dit le jingle d'ouverture, venez, venez, chantons Africa, venez, venez, défendons Africa. C'est ce que nous essayons de faire tous les dimanches à partir de 14h30. Bienvenue sur le 92.1 FM. Vous écoutez Radio Campus et son émission du dimanche après-midi sous l'arbre à palabre. Sous l'arbre à palabre qui est une émission de rétrospective et d'actualité africaine. C'est une émission de la diaspora et des expatriés d'origine africaine. C'est tous les dimanches 14h30, 17h30, Radio Campus, la radio de la communauté de l'Université libre de Bruxelles. Nous sommes également à l'adresse www.radiocampus.be, www.radiocampus.be. Pour nous contacter pendant toute cette émission, un seul numéro de téléphone, c'est le 02 640 87 17, 02 640 87 17. Et pour nous écrire, c'est au 22 avenue Paul Léger 1000 Bruxelles, 22 avenue Paul Léger 1000 Bruxelles. Pour ceux qui ont oublié le bic et le papier, il reste ce qui fait l'essentiel maintenant, le mail. Le mail, donc, c'est radio... Ouais, non, non, non, c'est rédaction SAP, oui. RédactionSAP@gmail.com. RédactionSAP@gmail.com. Comme il est de coutume, nous commençons en musique à Dinkoulé Gold qui commence avec Formation. Donc, à Dinkoulé Gold, Formation.

Nous étions donc avec Alonso tout de suite, featuring K-Black. Nous avions commencé avec Adenkoulé Gold qui nous chantait Formation. Adela, nous deux, Alonso featuring K-Black. Donc, nous sommes à l'heure du quart d'heure académique.

quart d'heure académique, espace de réflexion et de mémoire. Chaque dimanche, nous vous proposons un proverbe du continent africain pour une petite réflexion empreinte de sagesse. Le proverbe du jour nous dit ceci. On ne se laisse pas entraîner par la soif au point de boire de l'eau bouillante. On ne se laisse pas entraîner par la soif au point de boire de l'eau bouillante. De l'eau bouillante, donc, sagesse du Cameroun. Même la pire condition de vie ne doit pas entraîner l'homme à faire des actes répréhensibles. Ainsi, celui qui voudrait se faire pardonner un larcin en arguant que ses enfants étaient affamés pourrait s'entendre répondre avec sévérité. On ne se laisse pas entraîner par la soif au point de boire de l'eau bouillante. Boire de l'eau bouillante est inconcevable et on ne comprend pas qu'elle puisse désaltérer. C'est ainsi que dans le rite des funérailles, on souhaite que le défunt n'ait pas d'eau chaude à boire sur le chemin qui le conduira près des ancêtres. Il faut savoir prendre le bon chemin, celui qui conduit vers ce monde invisible dont le lien est si important pour les êtres vivants. De même, durant sa vie dans le monde visible, l'homme doit savoir garder une bonne ligne de conduite, quelles que soient les difficultés rencontrées. Ainsi, dans cette vie où les choses matérielles déterminent de plus en plus la valeur d'un être, on est en droit de méditer, de revenir sur cette sagesse. Les interdits, les traditions, les règles ne sont plus valables de la même manière pour tout le monde. Il ou elle est riche, il ou elle est célèbre, star, vedette, VIP, etc., etc. Sur ces personnes, on s'interroge rarement sur les moyens usités pour y parvenir. La trahison, le mensonge, l'infidélité, la recherche par tous les moyens possibles, le manque d'humilité, le vol, la méchanceté, le détournement, les trafics en tout genre, l'assassinat, les sacrifices occultes, l'adhésion à des groupes criminels, adhésion à des sectes pour se hisser au-dessus de ses semblables et montrer qu'on a réussi, qu'on a plus de pouvoir, qu'on est plus fort, qu'on a des relations, on connaît les personnes qu'il faut. Alors, on n'hésite pas à écraser l'autre, à l'humilier, à le rabaisser, à l'exploiter. Ceci est non seulement valable pour les individus, mais aussi pour des structures, que ce soit des organismes ou des États. Donc, la conduite dans ce monde est très importante. Rappel de notre proverbe du jour, on ne se laisse pas entraîner par la soif au point de boire de l'eau bouillante. Nous continuons avec les éphémérides et évocations historiques. 25 mai 1997, en Sierra Leone, un coup d'État des partisans de Jean-Paul Kouruma force à l'exil le président Ahmad Tejane Kaba. Johnny Paul Koroma reçoit sa formation militaire au Nigeria et en Grande-Bretagne. Il commande les forces gouvernementales contre le Revolutionary United Front, le RUF, de Fodé Sanko. Il est arrêté en août 1996 après avoir été suspecté de préparer un coup d'État visant à prendre le contrôle du sud du pays. Il est libéré le 25 mai 1997 après un coup d'État réussi par ses troupes de la FRC qui contraignent à l'exil le président élu Ahmad Tejane Kaba. Peu de temps après, il conclut un accord avec le RUF pour se partager le pouvoir. Il est chassé du pouvoir lorsque les forces armées de l'Ecomog entrent dans la capitale Freetown pour remettre en place le président Ahmad Tejane Kaba le 10 mars 1998. À la fin de la guerre civile, il se présente aux élections générales du 14 mai 2002 comme candidat présidentiel. Il perd avec 4% des voix face à Ahmad
Tejane Kaba. Le 19 janvier 2003, il est soupçonné d'avoir préparé une attaque contre un dépôt militaire de Freetown. Selon la presse sierra-léonaise, cette attaque était la première étape dans une nouvelle tentative de coup d'État. Le gouvernement de Sierra Leone ne fait aucun commentaire. 26 mai 1967, en Guadeloupe, des affrontements entre manifestants et forces de l'ordre font officiellement 7 morts. 27 mai 1964, l'offensive militaire contre la République de Marquetalia marque la naissance des forces armées révolutionnaires de Colombie, les FARC. 29 mai 1453, la chute de Constantinople marque la fin de l'Empire byzantin. La ville devient la nouvelle capitale de l'Empire ottoman. 31 mai 1961, proclamation de la République d'Afrique du Sud durant la période d'apartheid qui succède à l'Union d'Afrique du Sud. Texte rédigé par l'équipe de Perspectives du Monde. Quelques mois après être devenue une république, l'Afrique du Sud tient des élections anticipées le 8 octobre 1961, profitant de divisions au sein des partis d'opposition, le Parti national PN du Premier ministre Hendrik Verwoerd parvient à former une fois de plus un gouvernement majoritaire remportant 46,1% des voix et 105 siège sur 157. Résultat du scrutin. Premier ministre de l'Afrique du Sud depuis la mort de Johannes Strydom en 1958, Hendrik Verwoerd perpétue la politique d'apartheid. La société est polarisée sur cette question. Le 29 mai 1960, le gouvernement du PN introduit à la Chambre d'Assemblée entièrement blanche une loi bannissant des groupes politiques luttant contre la ségrégation comme le Congrès national africain ou le Congrès africain. La sentence pour leurs membres actifs est une peine d'emprisonnement de 5 ans. La tension monte lorsque Verwoerd est blessé par balle 11 jours plus tard par un activiste blanc opposé à l'apartheid. L'année suivante, prétestant l'imminence d'un conflit entre l'Occident et la chrétienté contre le communisme international, le Premier ministre déclenche des élections anticipées pour le 8 octobre 1961. Il profite pour cela de l'élan du référendum du 5 octobre 1960, approuvant la décision de faire de l'Afrique du Sud une république proclamée le 31 mai 1961, ainsi que du climat d'instabilité régnant sur le continent, dont l'agitation au Congo, au Kenya, en Angola ou en Rhodésie. Dans ce contexte, l'électorat préfère garder le PN au pouvoir plutôt que voter pour le parti uni PU ou le parti progressiste PP, une nouvelle formation de gauche anti-apartheid menée par des dissidents du PU. Verwoerd profite de cette division puisque le PU, des ségrégationnistes modérés dirigé par De Villiers Graaf depuis 1956, concentre ses attaques sur le PP. Le jour du scrutin, le Premier ministre gagne son pari avec 46,1% des voix et 105 sièges sur 157. Le PN améliore sa situation par rapport aux élections de 1958. Pour sa part, le PU obtient 35,9% des voix et 49 sièges, alors que le PP, avec 8,6% des voix, ne fait élire qu'un seul député. Voilà donc ces échos nous venant de l'histoire de l'Afrique du Sud qui clôt notre quart d'heure d'aujourd'hui. Dans quelques instants, ce sera donc le 7 jours en Afrique. Merci d'avoir été en notre compagnie. Nous nous retrouverons dimanche prochain. Même heure, même fréquence. Ciao, ciao.

0: Bonjour chers auditeurs et auditrices, c'est l'heure de notre magazine d'information 7 jours en Afrique et dans sa diaspora. À la présentation, Sanoussi et moi-même, Ned. À la régie et mise en réseau, nous avons Fontaine, Média et Serge, et à la rédaction, Aliou Baldi, diffusion Radio Campus Bruxelles. Voici quelques titres de notre magazine. En Guinée, renouvellement du Parlement des conseils communaux. En Gambie, Barrow accepte la démission du chef d'état-major de l'armée. En Égypte, maintien du projet de loi sur le statut personnel. Nous allons commencer ce magazine avec le chapitre politique société. En Guinée, renouvellement du Parlement et des conseils communaux, Sanoussi.
1: Près de 7 millions d'électeurs guinéens sont appelés aux urnes pour les élections législatives et communales. Un scrutin présenté par les autorités comme une étape majeure du retour à l'ordre constitutionnel après la transition politique. Les opérations de vote ont débuté à l'étranger, notamment en Thaïlande, où les premiers bureaux ont ouvert sans incident signalé. Au total, 6 948 894 électeurs sont inscrits sur les listes électorales, dont 3,63 millions de femmes. Et 23 681 bureaux de vote ont été déployés sur l'ensemble du territoire, ainsi que dans certaines représentations. Ainsi que dans certaines représentations diplomatiques, la Direction générale des élections assure avoir finalisé tous les préparatifs logistiques, notamment la distribution des bulletins et du matériel électoral sécurisé. Des observateurs nationaux et internationaux ont également été formés afin de renforcer la transparence du processus. L'Union européenne a réaffirmé son soutien au scrutin en contribuant à la mobilisation de 600 observateurs et 65 moniteurs électoraux. Plus d'un millier de candidatures ont été enregistrées pour les élections communales dans les 375 communes du pays. Ces élections constituent le troisième rendez-vous électoral majeur en moins d'un an, après le référendum constitutionnel et l'élection présidentielle de 2025. Et sont considérés comme une étape déterminante pour la consolidation des institutions issues de la transition politique en Guinée.
0: En Gambie, Barrow accepte la démission du chef d'état-major de l'armée. Le président gambien Adama Barrow a accepté avec effet immédiat la démission du chef d'état-major de la défense, le lieutenant général Mamat Cham, invoquant des allégations d'inconduite et d'abus de fonction incompatibles avec ses responsabilités. Dans sa lettre de démission, l'officier a indiqué quitter ses fonctions tout en se déclarant disposé à coopérer à toute éventuelle enquête. La présidente a précisé que cette décision a été prise conformément au pouvoir conféré au chef de l'État par la Constitution gambienne. Pour assurer la continuité du commandement militaire, le général de division Ousmane Gomez, jusqu'alors sous-chef d'état-major de la défense, a été nommé chef d'état-major intérimaire des forces armées gambiennes. Cette transition intervient dans un contexte où les autorités cherchent à préserver la stabilité et la crédibilité des institutions de défense du pays. Au Burkina Faso, création d'une usine de compteurs d'eau intelligents.
1: Le gouvernement du Burkina Faso a annoncé la création de la société industrielle burkinabé de matériel hydraulique, SOCIMAH. Et Soussima, une entreprise à capitaux mixtes chargée de fabriquer et d'assembler localement des compteurs d'eau intelligents ainsi que divers équipements hydrauliques. Adoptée en Conseil des ministres, cette initiative vise à réduire la dépendance du pays aux importations et à renforcer sa souveraineté industrielle dans le secteur de l'eau. Les autorités soulignent que l'extension continue des réseaux d'adduction d'eau potable entraîne une forte demande en compteurs, matériel de maintenance et produits de chloration. Actuellement importés en grande majorité, à lui seul, l'Office national de l'eau et de l'assainissement, ONEA, acquiert plus de 130 000 compteurs d'eau chaque année, ce qui expose le pays aux fluctuations des marchés internationaux et aux perturbations des chaînes d'approvisionnement. Dotée d'un capital social d'un milliard de francs CFA, la Sucima sera détenue à 70% par l'État et à 30% par des investisseurs privés. Le projet ambitionne non seulement de couvrir les besoins nationaux et l'équipe hydraulique, mais aussi de favoriser le transfert de technologies, la formation de compétences locales et la création d'emplois qualifiés. Cette nouvelle unité industrielle s'inscrit dans la stratégie du gouvernement visant à développer la production locale et à renforcer la souveraineté économique du Burkina Faso.
0: Sénégal, Amadou Al-Aminou Lo s'installe à la primature, le gouvernement toujours attendu. La passation de service entre l'ancien Premier ministre Ousmane Sonko et son successeur Amadou Al-Aminou Lo s'est tenue à Dakar, marquant une nouvelle étape dans la réorganisation de l'exécutif sénégalais. Nommé 3 jours après le limogeage de M. Sonko, le nouveau chef du gouvernement prend officiellement ses fonctions dans un contexte de forte attente sur les plans économiques, social et institutionnel. Malgré son installation à la primature, la composition du nouveau gouvernement n'a pas encore été dévoilée. La tension reste donc tournée vers le président de la République, dont les arbitrages sont attendus pour former l'équipe chargée d'accompagner le Premier ministre dans la mise en œuvre des priorités nationales. Cette attente nourrit les spéculations sur la future architecture gouvernementale et sur les personnalités susceptibles d'intégrer l'exécutif. Désormais président de l'Assemblée nationale, Ousmane Sonko a assuré que le Parlement soutiendrait l'action du gouvernement dès lors qu'elle servirait les intérêts du pays. Il a insisté sur la complémentarité entre les institutions tout en rappelant que le Premier ministre demeure responsable à la fois devant le chef de l'État et devant l'Assemblée nationale. Prenant la parole lors de la cérémonie, Amadou Al-Aminou Lo a exprimé son émotion en retrouvant la primature qu'il a décrite comme un lieu familier. En attendant la nomination des ministres, il poursuit la prise en main des dossiers prioritaires de l'État et prépare la mise en œuvre de son programme gouvernemental. Exemption de visa bientôt entre Abidjan et Yaoundé, Sanoussi.
1: La communauté camerounaise de Côte d'Ivoire a célébré la fête nationale du Cameroun à Abidjan en présence de diplomates, d'autorités ivoiriennes et de nombreux ressortissants camerounais. À cette occasion, l'ambassadrice du Cameroun en Côte d'Ivoire, Marie-Yette Koloko, a annoncé la signature prochaine d'un accord d'exemption de visa entre le Cameroun et la Côte d'Ivoire. Les intervenants ont mis en avant l'excellente coopération entre les deux pays dans plusieurs secteurs, notamment le commerce, les investissements, les transports, l'éducation, la culture et la sécurité. La cérémonie a également été marquée par des distinctions honorifiques décernées à des personnalités religieuses pour leur action sociale.
0: Nous allons faire une courte pause dans notre magazine et nous reviendrons avec le Mali.

0: Le Mali réorganise sa chaîne militaire après le choc du 25 avril. Le Mali a procédé à une vaste réorganisation de son commandement militaire à la suite des attaques coordonnées du 25 avril qui ont fortement fragilisé le dispositif sécuritaire et causé la mort de l'ancien ministre de la Défense, le général Sadio Camara. Plusieurs nominations ont été décidées au sein de l'armée et de la force unifiée de l'Alliance des États du Sahel, l'AES, notamment la désignation du général de brigade Makan Alassane Diarra à la tête de la force régionale, ainsi que d'autres officiers à des postes clés dans les opérations et les différents théâtres militaires. Cette restructuration touche aussi l'état-major général des armées avec de nouveaux responsables chargés des opérations et des conseillers stratégiques dans le but de renforcer la coordination et la réponse militaire face aux menaces djihadistes et aux groupes armés actifs dans le pays et la région du Sahel. En Égypte, maintien du projet de loi sur le statut personnel.
1: Le gouvernement égyptien a démenti tout retrait du projet de loi sur le statut personnel, précisant que le texte poursuit son parcours au Parlement. Transmis officiellement par l'exécutif, il est désormais examiné par la Chambre des députés, qui en détient la compétence. Ces projets de réforme de la justice familiale soutenus par le gouvernement visent notamment à améliorer le traitement des affaires conjugales, accélérer les procédures judiciaires et clarifier certains droits liés au mariage, au divorce et à la garde des enfants. Les autorités affirment rester ouverts aux débats et amendements parlementaires malgré les controverses et les rumeurs ayant circulé sur un éventuel retrait du texte.
0: Bénin, le président Ouadani présente les priorités de son nouveau mandat. Le président béninois Romuald Ouadani a présenté les grandes orientations de son nouveau mandat lors du premier conseil des ministres en mettant l'accent sur la lutte contre l'extrême pauvreté et la réduction des inégalités entre les communes. Parmi les priorités annoncées figurent également le renforcement de la sécurité nationale et la mise en œuvre accélérée des politiques publiques afin d'améliorer les conditions de vie des populations. Le chef de l'État a insisté sur une gouvernance plus territorialisée pour un développement plus équilibré du pays. Nous allons passer maintenant au chapitre économie. Au Burkina Faso, les douanes mobilisent 120 milliards de francs CFA en mai.
1: L'administration des douanes du Burkina Faso a dépassé ses objectifs de recettes pour le mois de mai avec 120 milliards francs CFA collectés contre 112 milliards prévus. Cette performance est attribuée aux efforts conjoints des agents salués par la direction générale. Les autorités douanières ont mis en avant le professionnalisme, la discipline et l'engagement du personnel dans un contexte économique et sécuritaire difficile. Elle appelle toutefois à maintenir ses efforts pour renforcer durablement la mobilisation des ressources publiques et soutenir le développement du pays.
0: Tourisme, Alger cherche à regagner une place régionale. L'Algérie tente de relancer son secteur touristique à travers 280 projets d'investissement enregistrés, principalement dans les domaines balnéaires, sahariens et thermales, représentant des milliards de dinars et des milliers d'emplois annoncés. Les autorités misent sur de nouvelles réformes pour améliorer le climat des affaires et attirer davantage d'investisseurs. Malgré ses efforts, le pays reste en retrait par rapport à d'autres destinations méditerranéennes et africaines en raison de faiblesses persistantes dans les infrastructures, la connectivité aérienne et la bureaucratie. Le défi principal reste désormais de transformer les projets annoncés en réalisations concrètes capables de positionner durablement le tourisme algérien sur la scène internationale. Maroc, BAD. 1,3 milliard d'euros d'engagement en 2025.
1: La Banque africaine de développement BAD a envoyé environ 1,3 milliard d'euros au Maroc, un nouveau record qui confirme le pays comme l'un de ses principaux partenaires en Afrique. Ces financements couvrent plusieurs secteurs clés, notamment les infrastructures, la gouvernance, l'agriculture, l'entrepreneuriat et le capital humain. Une part importante est consacrée à la modernisation des infrastructures, dont les aéroports de plusieurs grandes villes, ainsi qu'au soutien des collectivités locales. D'autres fonds visent à renforcer l'emploi des jeunes, l'agriculture inclusive et la transition écologique, notamment à travers des projets liés aux énergies renouvelables et à la gestion durable des ressources. Cette coopération illustre la volonté de soutenir la transformation économique du Maroc et de renforcer sa compétitivité sur le plan régional et international.
0: Afrique du Sud, nouveau contrôle sur les importations chinoises. L'Afrique du Sud va renforcer ses règles d'importation à partir de septembre 2026 en exigeant des certificats de conformité pour certains produits en provenance de Chine afin de garantir le respect des normes locales. Cette mesure vise principalement les équipements et biens non soumis à des réglementations strictes, comme certains matériels électriques. Les autorités cherchent à protéger l'industrie locale confrontée à la concurrence de produits importés à bas coût jugés parfois non conformes. Le nouveau dispositif prévoit une coopération entre les organismes de normalisation et les services douaniers pour mieux contrôler les flux commerciaux et limiter l'entrée de produits non conformes sur le marché. Angola, un nouveau modèle d'investissement pétrolier en Afrique, Sanusi.
1: L'Angola est présenté comme un exemple de relance réussie du secteur pétrolier en Afrique grâce à des réformes structurelles et à une stratégie d'attraction des investissements. Ces changements ont permis de renforcer la transparence, d'améliorer le cadre réglementaire et de relancer l'intérêt des investisseurs internationaux. Le pays a restructuré son industrie pétrolière avec la création d'autorités dédiées et une meilleure organisation des acteurs du secteur, tout en lançant des mécanismes d'attribution de blocs plus flexibles. En parallèle, il développe sa filière gazière et investit dans de nouvelles capacités de raffinage afin de réduire sa dépendance aux importations de produits pétroliers transformés. Cette stratégie fait de l'Angola un modèle de transformation énergétique basé sur la réforme institutionnelle, l'ouverture aux investisseurs et la diversification progressive du secteur des hydrocarbures.
0: RDC et Ouganda, plus de 1000 cas suspects d'Ebola signalés par le CDC Afrique. Le Centre africain de contrôle et de prévention des maladies, le CDC Afrique, indique que plus de 1000 cas suspects d'Ebola ont été recensés en République démocratique du Congo et en Ouganda lors de la nouvelle épidémie en cours. Selon les autorités sanitaires, des centaines de décès probables ont été enregistrés et plusieurs cas ont été confirmés par test en laboratoire, avec une propagation également liée à des cas importés en Ouganda. L'épidémie jugée active inquiète en raison de la surveillance insuffisante, des capacités limitées des laboratoires et de l'absence des traitements ou vaccins largement disponibles pour cette souche. Le CDC Afrique avertit que plusieurs autres pays africains sont à risque élevé de propagation et appelle à renforcer les mesures de prévention, de surveillance et de réponse sanitaire. Et voilà, c'est la fin de ce magazine. Merci de l'avoir suivi. 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La suite du programme en musique, suivi de l'Africa Sport, de l'Agenda et de l'Evoki.

Merci, chers amis, et bonjour. Merci d'être au rendez-vous de cet Africa Sport, votre rendez-vous des articles des faits saillants du week-end dernier et de la semaine. Le foot toujours et cette CAN qui n'en finit pas. Où est-ce qu'on en est, Sénégal-Maroc, de ce dossier? Vous savez que le dossier est maintenant au niveau de la tasse. Et c'est Louis Moukona Fages qui nous donne les nouvelles du processus. Où est-ce qu'on en est? Qu'est-ce qu'on attend? Qu'est-ce qui se passe? C'est ce qu'il nous résume dans son article. Alors que la CAN des moins de 17 ans offrait jeudi dernier une demi-finale alléchante entre le Sénégal et le Maroc, les braises de la finale très polémique de la CAN 2025 restent encore brûlantes entre les deux nations. Pour rappel, la fédération sénégalaise avait saisi le TAS le 25 mars dernier afin de contester la décision du jury d'appel de la Confédération africaine de football, CAF, d'attribuer sur tapis vert la CAN 2025 au Maroc après la finale chaotique disputée à Rabat. Et justement, le dossier judiciaire devant le tribunal arbitral du sport continue d'avancer lentement. Sur le terrain, les Lions de la Teranga s'étaient imposés 1-0 après prolongation grâce à un but de Pape Gueye. Mais quelques semaines plus tard, la CAF avait finalement déclaré le Sénégal forfait après les incidents et l'interruption de la rencontre, offrant une victoire de 3-0 au Maroc. Le Maroc a tendu au tournant. Le 7 mai dernier marquait une étape importante de la procédure. Le TAS avait fixé cette date comme dernier délai de la Fédération marocaine pour transmettre officiellement son mémoire en défense. Une procédure qui pourrait durer plusieurs mois. Après le dépôt du mémoire marocain, le TAS doit désormais poursuivre la constitution du dossier avant de fixer une audience. Et jusqu'à présent, aucun calendrier précis n'a été communiqué. Le journaliste marocain et CAF Media Officer Izem Anas a d'ailleurs révélé avoir reçu une communication officielle du TAS précisant pour l'instant aucune date d'audience n'a encore été fixée. Le litige suit désormais une procédure classique et non accélérée. Le Sénégal souhaitait au départ un traitement rapide du dossier, mais le Maroc avait demandé davantage de temps afin de préparer sa défense et fournir plusieurs documents techniques et juridiques. Concrètement, un panel de 3 arbitres indépendants doit encore être constitué avant l'audience. Ensuite seulement viendront les témoignages oraux et les délibérations. Autrement dit, aucune décision n'est attendue avant plusieurs mois. Le verdict devrait donc intervenir bien après la Coupe du Monde 2026. Mondial 2026, comment l'épidémie d'Ebola perturbe la préparation des Léopards de la RDC. Jonathan Massilia de sportsnewsafrica.com. La préparation des Léopards en vue de la Coupe du Monde est un peu perturbée suite à l'épidémie d'Ebola qui sévit dans la partie est de la RDC. Les restrictions imposées par les États où ils doivent jouer 2 matchs des poules ont contraint certains membres du staff technique à ne pas participer à la première phase de la préparation en Europe. Les Léopards de la RDC ont entamé leur préparation pour la Coupe du Monde 2026 par une première séance d'entraînement à Liège. C'était mardi 26 mai. Toutefois, cette préparation est perturbée par l'épidémie d'Ebola qui sévit actuellement dans l'est de la République démocratique du Congo. En effet, les États-Unis, l'un des pays co-organisateurs de la compétition, imposait de strictes restrictions sanitaires
Toute personne en provenance de la RDC doit respecter une période d'isolement de 21 jours en territoire étranger avant de pouvoir fouler le sol américain. Pour les léopards, l'enjeu est de taille. Ils ne doivent avoir aucun contact avec des personnes venues de RDC durant cette période, sous peine de se voir refuser l'accès aux États-Unis, où ils disputeront deux de leurs trois matchs de poule contre le Portugal et l'Ouzbékistan. Deux bulles sanitaires distinctes. Ces contraintes ont d'abord obligé la sélection nationale à annuler la partie de son stage qui devait se dérouler à Kinshasa, notamment une séance d'entraînement ouverte au public au stade Tata Raphaël. Si l'intégralité des joueurs retenus évolue en dehors de la RDC, ce n'est pas le cas de plusieurs membres du staff technique qui y résident. Sont notamment concernés Pamphile Miayo, adjoint de Stéphane Desabré, Robert Kidiaba, entraîneur des gardiens, ou encore le docteur Bungu, médecin de l'équipe. Afin de se conformer aux exigences américaines, la sélection a dû s'organiser en deux bulles distinctes lors de son rassemblement en Europe, comme l'a expliqué le team manager Dodo Landou, lui-même arrivé de Kinshasa au micro de Top Congo FM. Le voyage vers les États-Unis se fera également en deux temps. Le groupe en provenance de Kinshasa empruntera un vol commercial à l'issue de la quarantaine, tandis que le reste de l'équipe voyagera à bord d'un vol affrété. Le moral du groupe reste au zénith malgré cette logistique lourde. L'équipe se prépare dans la sérénité. La quasi-totalité de l'effectif est déjà réunie à Liège. Seul Brian Sipenga est encore attendu, le joueur devant disputer un dernier match avec son club. Les deux rencontres amicales au programme face au Danemark le 3 juin à Liège, puis contre le Chili le 9 juin à Marbella, sont pour l'instant maintenues. Toutefois, aucune zone mixte ne sera organisée afin d'éviter tout contact potentiel avec des personnes arrivant de RDC. La jonction finale de l'ensemble du groupe s'opérera directement aux États-Unis. Les membres du staff venus de Kinshasa auront alors achevé leur période d'observation sans encombre, d'autant qu'aucun cas d'Ebola n'a été signalé dans 23 des 26 provinces du pays. À ce jour, seules les provinces de l'Ituri, du Nord Kivu et du Sud Kivu restent touchées par l'épidémie. Mondial 2026, toujours 10 places pour l'Afrique, enfin l'occasion de briller. Ça, c'est un dossier de El Hadi Malik Sarr, Sport News, Africa.com. Avec 10 représentants qualifiés pour la Coupe du Monde 2026, l'Afrique n'a jamais été aussi présente sur la scène mondiale. Entre nations confirmées, retour historique et première participation, le continent peut-il enfin franchir un cap collectif et s'imposer durablement parmi les grandes puissances du football mondial ? Analyse. L'Afrique abordera la Coupe du Monde 2026 avec un point inédit dans l'histoire du tournoi. Grâce à l'élargissement de la compétition à 48 équipes, le continent comptera 10 représentants aux États-Unis, au Canada et au Mexique. Jamais une telle délégation africaine n'avait participé à un mondial. Le dernier billet est revenu à la RD Congo, victorieuse de la Jamaïque, 1-0 après prolongation lors d'un barrage international étouffant. Les Léopards rejoignent ainsi le Sénégal, le Maroc, l'Algérie, la Tunisie, l'Égypte, le Ghana, la Côte d'Ivoire, l'Afrique du Sud et le Cap-Vert. Derrière ce chiffre historique se cache désormais une interrogation centrale. L'Afrique a-t-elle enfin les moyens de transformer sa présence massive en véritable puissance sportive sur la scène mondiale ?
plus qu'une présence symbolique. Pendant longtemps, la participation africaine à la Coupe du Monde relevait presque d'un combat politique et symbolique. Le continent s'est souvent estimé sous-représenté malgré son immense réservoir de talents. Le passage de 5 à 10 représentants change profondément la donne. D'abord parce qu'il offre l'avantage de visibilité aux sélections africaines. Ensuite parce qu'il augmente mathématiquement les chances de voir plusieurs équipes franchir la phase de groupe. Dans ce nouveau format, les deux premiers de chaque équipe, de chaque groupe, ainsi que plusieurs meilleurs troisièmes accéderont au 16e de finale. Une évolution majeure qui ouvre des perspectives inédites pour des nations autrefois condamnées à l'exploit permanent. L'Afrique arrivera donc plus au mondial avec une ou deux sélections capables de créer la surprise, mais avec un véritable contingent susceptible de percer collectivement sur la compétition. Oui, susceptible de peser. Le Maroc a changé le regard de l'Afrique. Le parcours du Maroc au Qatar en 2022 reste le tournoi majeur. En atteignant les demi-finales, après avoir éliminé l'Espagne puis le Portugal, les Lions de l'Atlas ont fait exploser un plafond psychologique vieux de plusieurs décennies. Avant cela, l'Afrique vivait surtout sur des exploits isolés. Le Cameroun, quart de finaliste en 1990, le Sénégal en 2002 ou encore le Ghana en 2010, passé à quelques secondes d'une demi-finale historique. Mais le Maroc a montré autre chose, une maîtrise tactique, une maturité mentale et une capacité à gérer les grands rendez-vous face aux meilleures nations mondiales. Cette performance a changé la perception extérieure du mondial du football africain, mais aussi la confiance interne des sélections du continent. Aujourd'hui, plusieurs équipes africaines arrivent au mondial avec l'idée assumée qu'elles peuvent battre des grandes nations sans que cela relève du miracle. Sénégal et Maroc, locomotives du continent. Parmi les 10 représentants, le Sénégal et le Maroc apparaissent comme les sélections les mieux armées. Le Sénégal disputera son 4e mondial, le 3e consécutif. Solide lors des qualifications, les Lions ont terminé invaincus devant la RDC. Leur expérience collective, leur stabilité et leur vécu international constituent de sérieux atouts. Dans le groupe I, composé de la France, de la Norvège et de l'Irak, les partenaires de Sadio Mané semblent en mesure de viser la 2e place derrière les Bleus. Avec le nouveau format, même une 3e place pourrait suffire pour accéder au tour suivant. Le Maroc, lui, avance avec un statut inédit pour une sélection africaine. Demi-finaliste au Qatar, les Lions de l'Atlas ont confirmé leur régularité en dominant leur qualification avec 8 victoires en 8 matchs. Placé dans un groupe C composé du Brésil, de l'Écosse et d'Haïti, les Marocains possèdent aujourd'hui une identité tactique claire et une expérience collective rare à l'échelle africaine. Leur ambition ne sera plus seulement de sortir des groupes, mais de s'installer durablement parmi des grandes nations compétitives du tournoi. Derrière les favoris, une densité nouvelle. L'une des grandes nouveautés de cette édition 2026 réside dans la profondeur du contingent africain. La Côte d'Ivoire revient au mondial avec 12 ans d'absence, avec une génération relancée par le sacre continental de 2024. Les éléphants hérite d'un groupe accessible avec l'Allemagne, l'Équateur, le Curaçao. Leur puissance athlétique et leur potentiel offensif pourraient leur permettre de franchir enfin le premier tour, ce qu'ils n'ont jamais réussi malgré la génération Drogba. L'Algérie effectue également son retour après avoir manqué les éditions 2018 et 2022. Derrière l'Argentine, les Fenecs semblent capables de lutter avec l'Autriche et la Jordanie pour la qualification. L'Égypte, portée par Mohamed Salah, dispose peut-être de sa meilleure occasion historique de dépasser enfin la phase
de groupe. Les Pharaons ont hérité d'une poule abordable avec la Belgique, l'Iran et la Nouvelle-Zélande. Le Ghana, malgré son absence remarquée à la CAN 2025, reste une sélection redoutée en Coupe du Monde. Les Black Stars tenteront de retrouver l'esprit de 2010 dans un groupe relevé avec l'Angleterre, la Croatie et le Panama. Entre première fois et retour symbolique, le mondial 2026 sera aussi celui des histoires fortes. Le Cap-Vert disputera la première Coupe du Monde de son histoire. Avec un peu plus de 500 000 habitants, l'archipel devient l'une des plus petites nations jamais qualifiées pour un mondial. Même si son groupe avec l'Espagne, l'Uruguay et l'Arabie Saoudite paraît extrêmement compliqué, cette qualification représente déjà un exploit immense. La RD Congo, elle, effectuera un retour historique 52 ans après la participation du Zaïre en 1974. Restée associée à l'un des épisodes les plus douloureux du football africain. Cette fois, les Léopards arrivent avec une autre image, une diaspora talentueuse, un effectif compétitif et une ambition nouvelle. Dans un groupe composé du Portugal, de la Colombie et de l'Ouzbékistan, les Congolais peuvent croire à une qualification au second tour. L'Afrique du Sud et la Tunisie, habituées du football international, chercheront quant à elles à franchir un plafond historique, dépasser enfin la phase de groupe. L'occasion, une occasion historique, mais pas encore une garantie. Malgré cet enthousiasme, la prudence reste nécessaire. Avoir 10 représentants ne garantit pas automatiquement une percée historique. L'Afrique souffre encore de certaines fragilités structurelles, instabilité des sélections, manque de continuité. Des projets sportifs, pression médiatique parfois excessive ou dépendance à des individualités évoluant en Europe. La profondeur d'effectifs reste également inférieure à celle des grandes nations européennes ou sud-américaines. Sur un tournoi long et intense, cela peut devenir déterminant. Mais pour la première fois, le continent semble disposer simultanément d'équipes expérimentées, de sélections tactiquement mûres, d'un réservoir de talents plus large et d'un format de compétition plus favorable. Le Mondial 2026 pourrait donc représenter bien plus qu'une simple augmentation du nombre de participants. Il pourrait devenir le tournoi où l'Afrique cesse définitivement d'être un outsider romantique pour devenir une véritable force du football mondial. Le moment ou jamais. L'Afrique a longtemps attendu une Coupe du Monde capable de refléter son potentiel réel. Cette édition 2026 ressemble peut-être à cette opportunité. Le Maroc a déjà ouvert la voie au Qatar. Le Sénégal rêve de devenir la première nation africaine finaliste d'un mondial. Derrière eux, plusieurs sélections semblent désormais capables de rivaliser avec des nations historiquement mieux installées. Avec 10 équipes engagées sur le continent, le continent ne viendra plus uniquement pour apprendre ou surprendre. Il viendra avec des ambitions assumées et peut-être enfin avec les moyens de changer durablement l'histoire du football mondial. Ligue des champions, Matteo Bastia RFI. Ligue des champions, donc c'est pas ce qui s'est passé hier, Ligue des champions africaine. Donc, victoire 1-0 à Pretoria lors du match aller. Les Sud-Africains du Mamelodi Sundowns ont décroché 1-0-1-1 dimanche 24 mai au stade Prince Muley. Donc, Abdallah de Rabat face à l'ASFA lors de la rencontre retour. Ce résultat suffit au bonheur des hommes de Miguel Cardozo
qui décrochent la Ligue des champions africaine pour la deuxième fois de leur histoire depuis 2016. Voilà, oui, nous devons nous arrêter faute de temps pour continuer. Il y avait notamment un sujet sur Diomaye Faye qui accueille les supporters sénégalais qui sont graciés. Et puis un autre sujet, oui, un autre sujet dont je voulais parler de Francis Ngandou, mais bon, on n'a pas le temps. Merci d'avoir été à notre compagnie. Dans quelques instants, ce sera l'agenda socio-culturel. Quant à moi, Fontaine Atikiti, on se retrouve dimanche prochain, même fréquence. Merci à Ned, à la technique.

0: Agenda socio-culturel. Bonjour chers auditeurs et auditrices et bienvenue dans l'agenda socio-culturel. Découvrez chaque semaine dans notre rubrique une sélection d'activités et événements culturels pour vous divertir à Bruxelles et ses alentours pour petits et grands sans se ruiner. À la régie aujourd'hui nous avons Fontaine, à la mise en réseau Yves Ledonou, à la rédaction, à la préparation Nengoy et à la présentation Sanoussi. Bonjour Sanoussi.
1: Bonjour Ned.
0: Et diffusion Radio Campus Bruxelles bien évidemment. 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Pour toutes questions, remarques ou suggestions, n'hésitez pas à nous contacter par mail à redactionsap@gmail.com. Et on va commencer cet agenda tout de suite avec le SCA, Sanoussi. C'est quoi le SCA ?
1: Le SCA, c'est le centre culturel de Schaerbeek, installé dans les anciens bâtiments du cinéma Élite et du théâtre Scarabeu. Le nouveau centre culturel SCA a ouvert ses portes le 30 mai dernier. Né dans le cadre du contrat de quartier durable, celui-ci servira à renforcer les liens entre les habitants, les associations, les écoles, les artistes et les services communaux grâce aux pratiques culturelles. Au programme de ce nouveau centre, des projets variés allant du cinéma au concert en passant par les expositions, les pièces de théâtre, mais aussi les ateliers pour enfants. Chaque activité sera accompagnée d'actions, de médiation, comme des rencontres avec les artistes. Des débats, un bon moment, un bon moyen pour les Scarbécois ou scarbécoises de prendre part à la vie culturelle. Le 7 juin, le SCA célébrera un dimanche des familles, un programme ludique et magique adapté à tous les âges. Ciné-contre, concerts, danse, voyage musical, spectacle, stand, déclimage, atelier, théâtre, parents, enfants et animation sensorielle pour bébés. Une journée conviviale qui ravira les petits Scarbécois et leurs parents. Cet événement va se passer le dimanche 7 juin. Au centre culturel de Schaerbeek, numéro 300, Société d'Acte 10-30 à Schaerbeek. Donc, pour plus d'infos, vous pouvez contacter le numéro 02 247 27 25. 02 247 27 25. Ou sur le site www.sk1030.be.
0: Et on continue cet agenda avec de la fiction. C'est la fiction post-raciale belge, antiracisme, afrodescendant, féminisme et aspiration décoloniale. Le 11 juin, le café-bar La Fleur en papier doré a la chance de recevoir Sarah Demar sous son ouvrage « La fiction post-raciale belge, antiracisme, afrodescendant, féminisme et aspiration décoloniale ». Un événement organisé par Attac Bruxelles. Attac Bruxelles, une ASBL dont le double objectif est d'acquérir une connaissance critique de la mondialisation financière et d'agir pour s'y opposer. Et bien sûr, organisé par Pour, c'est une coopérative d'édition qui a pour objectif de contribuer à l'édification d'une société démocratique, libre, juste, solidaire et durable. Alors, la fiction post-raciale est l'idée selon laquelle le racisme est une affaire individuelle et ou une idéologie relevant au mieux de l'aberration, au pire de l'extrémisme. Elle est ce qui fonde les pensées antiracistes dominantes et empêche de penser le racisme à partir du projet colonial des États européens et de la longue histoire impérialiste occidentale. Depuis maintenant plusieurs années, la fiction d'une ère post-raciale fait l'objet de virulentes contestations eu égard à l'ignorance et au déni dont elle procède. Cela se traduit par une fracture profonde dans l'antiracisme. Quelle place accorder au racisme anti-noir et au colonialisme dans les politiques européennes de lutte contre le racisme ? À partir du cas particulier de la Belgique francophone et d'une ethnographie de longue durée au sein des milieux militants de 2011 à 2019, cet ouvrage examine de manière fine les conditions de possibilité d'un antiracisme afrodescendant, les différentes conversations antiracistes qu'engage la reconnaissance du racisme anti-noir sont ainsi examinées à plusieurs niveaux, microsocial, mésosocial et macrosocial et politique. Elles sont restituées à l'appui d'une sociologie critique nourrie par les épistémologies féministes, noires et postcoloniales, décoloniales et par l'étude de l'ignorance et de la race. Et tout cela, c'est aux éditions de l'Université de Bruxelles. Cet événement se passera le jeudi 11 juin à 19h30 au Café Bar La Fleur en papier doré au numéro 5355 rue des Alexiens 1000 Bruxelles. Notez bien, ce sera au Café La Fleur en papier doré numéro 5355 rue des Alexiens à 1000 Bruxelles. Pour plus d'informations, un numéro de téléphone, le 0493 941 440 et les inscriptions sont préférables. Il y a aussi une adresse email qui est la suivante: lesrencontres@pour.presse. lesrencontres@pour.presse. Et n'oublie pas de mentionner le nom, le nombre de participants et le titre de la conférence. Mentionnez bien le nom, le nombre de participants et le titre de la conférence si vous faites ça via mail. Et je tiens à préciser que l'entrée est sur prix libre. On continue cet agenda avec toi, Sonsi, avec un vernissage.
1: Vernissage, exposition, quand les matraques attaquent les banderoles. Le CEPAG Bruxelles vous donne rendez-vous le 2 juin de 15h à 17h pour le vernissage de leur nouvelle expo sur les violences policières dans les manifestations « Quand les matraques attaquent les banderoles ». Cette exposition sera visible jusqu'au 12 juin 2026. Et qu'est-ce que c'est que le CEPAG ? C'est un mouvement d'éducation permanente sur l'ensemble du territoire Wallonie-Bruxelles. Il développe une dynamique et formation et d'animation auprès des publics populaires sur des thèmes en lien avec le politique, le social, le culturel et l'économique. Le CEPAG s'implique également dans la reconversion des travailleurs, dans la lutte contre les discriminations dans l'environnement et dans la mobilité. C'est un événement qui va se passer le mardi 2 juin de 15h à 17h au CEPAG Bruxelles, numéro 45, rue de Suède, 1060 à Saint-Gilles. Pour plus d'infos, vous pouvez aller sur le site www.cepag.bruxelles. Donc le CEPAG, ça s'écrit CEPAG.bruxelles. Et vous pouvez aussi aller sur leur page Facebook de l'événement. Donc vous pouvez aller à la recherche et écrire CEPAG.
0: Et on continue cet agenda. Cette fois-ci, on parle d'exil. Exil et création éthique des relations avec les sans-papiers dans les projets arts et socioculturels. Une journée publique autour des enjeux des sollicitations, participation et co-autorisation auprès des personnes sans-papiers dans les projets artistiques et socioculturels. La cinquième édition d'Exil et Création est en cours de formalisation avec le soutien des écoles supérieures d'art Saint-Luc, l'ERG et la fondation Canal. Ça se passera le samedi 6 juin, ça approche, ce sera de 9h à 22h à la VSP de Fac au numéro 80 A rue de Livourne à 1000 Bruxelles. Notez bien 80 A rue de Livourne à 1000 Bruxelles à la VSP de Fac. Pour plus d'infos, allez sur leur compte Instagram Voix des Sans-Papiers Bruxelles. Voix des Sans-Papiers Bruxelles. On va marquer une pause dans cet agenda et nous reviendrons dans quelques instants.

0: Nous sommes de retour cette fois-ci avec de la musique, Sanoussi.
1: Showcase dédicace Mentissa le samedi 13 juin, le FNAC de City 2 a le plaisir de recevoir Mentissa à Showcase, suivi d'une séance de dédicace. 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
0: Et on continue cette fois-ci avec de la lecture. Ce sera la troisième édition du Salon du Livre Africain de Luxembourg. L'association Likaba vous invite à la troisième édition du Salon du Livre Africain de Luxembourg, un rendez-vous unique dédié à la richesse et la diversité des littératures africaines. Au programme, rencontres avec des auteurs venus d'horizons variés, conférences, animations culturelles et découvertes littéraires. Et spécialement au Salon du Livre Africain, nous aurons une... Chers collègues, notre cher Media Moujawara a deux pour Ayo Édition qui vous proposera ses livres pour enfants. N'hésitez pas à y aller, ce sera le 13 et 14 juin. Ce sera au complexe Kinépolis Kirchberg, 45 avenue John F. Kennedy, à 1855 Luxembourg. Luxembourg, ce n'est franchement pas trop loin et la lecture, ça nous fait du bien. Pour plus d'informations, le site web www.likaba.lu et une adresse email info@likaba.lu. Je vous rappelle l'adresse, ce sera au complexe Kinépolis de Kirchberg, 45 avenue John F. Kennedy à 1855 Luxembourg. Et voilà, c'est la fin de l'agenda socioculturel. Merci de nous avoir suivis. On se donne rendez-vous dimanche prochain pour un nouvel agenda. D'ici là, restez connectés pour la suite du programme. Dans quelques instants, nous serons en compagnie de l'Evoki, qui donnera la parole aux jeunes. Cet Evoki sera présenté par Sanoussi.

0: L'évoquer. Bonjour et bienvenue à tous dans l'Evoki, un moment de détente, d'échange et de mise en lumière d'initiatives collectives ou individuelles des membres de la diaspora. Aujourd'hui, nous sommes en présence de notre invité. Bonjour.
1: Bonjour, monsieur.
0: Est-ce que tu pourrais te présenter en quelques mots à nos auditeurs?
1: Oui, bonjour, moi je m'appelle Thiello Tierno, j'ai 28 ans, je vis à Bruxelles et j'ai fait toutes mes études justement ici à ULB. Okay. Je viens de la Guinée quand j'avais 11 ans, et avant j'habitais à Liège et maintenant depuis je vis ici à Bruxelles, oui.
0: Donc avant tu étais à Liège et maintenant tu vis à Bruxelles?
1: Oui, quand je suis venu à Angers, je vivais chez mes parents. Mm-hmm. Et en 2019, j'ai décidé de faire plus d'études, de continuer mes études. Mm-hmm. Et c'est ça qui m'a poussé justement à commencer une vie professionnelle, une vie d'étudiante ici à Bruxelles. Okay. Et au final, quand j'ai fini, actuellement, je suis toujours ici, quoi.
0: Parfait. Mm. Et Tierno, quelles difficultés as-tu rencontrées en arrivant en Europe?
1: Au début, quand je suis arrivé, il y avait la barrière de la langue. La barrière de la langue, c'était quelque chose vraiment qui était très difficile pour moi. Parce que quand il faut s'adapter, d'abord, il faut d'abord savoir communiquer avec les gens. Et au début, en Guinée, quand j'étais là-bas, mes 11 premières années, j'avais des bases en français parce que j'étais dans une école francophone. Mais je ne savais pas m'exprimer vraiment en français. Et quand je suis venu ici, la première difficulté que j'ai eue, c'est la barrière de la langue. Et aussi, il fallait s'adapter au niveau culture, parce qu'en Guinée, on vit avec une culture différente qu'ici. On a des valeurs qui sont un peu différentes d'ici. Et tout ça, il fallait qu'on s'adapte. Et ça a pris un peu de temps, mais avec le temps, ça a été quoi.
0: OK. Mm. Parce qu'en fait, il y a beaucoup de jeunes qui ont les mêmes difficultés que toi. En fait, parce que nous, on sait qu'en Guinée, et les études, et en fait, quand tu arrives en Belgique, tu auras beaucoup de difficultés à t'améliorer dans le côté français, en fait. Et là, qu'est-ce qui t'a motivé à continuer malgré les obstacles?
1: De toute façon, ma vie maintenant, c'était ici, c'était plus en Guinée. Même 11 premières années, j'avais bien vécu en Guinée. J'avais des amis, j'avais mes proches et tout. On a tout abandonné pour venir ici et recommencer une nouvelle vie. À ce moment-là, il fallait s'adapter. On savait que c'est un processus qui peut être un peu long en fonction des gens. Il y a des personnes qui apprennent super vite des langues. Il y a d'autres personnes qui apprennent lentement. Et ça faisait partie de ces deuxièmes catégories qui apprenaient lentement les langues. Parce que de base, je suis quelqu'un de timide, je n'osais pas aller vers les gens. Et du coup, ça a été un frein aussi. Mais avec le temps, j'ai pu me faire des amis, des personnes qui ont fait d'efforts d'être avec moi à ce moment-là et de ne pas m'isoler. Parce qu'on sait, dans la société, c'est facile d'isoler les personnes avec lesquelles on ne partage pas les mêmes cultures ou autres, ou surtout si on n'arrive pas à communiquer ensemble. Mais j'ai eu la chance d'avoir des personnes, des amis qui étaient là pour moi, qui prenaient leur temps, même si j'ai fait des fautes de français et qui ne se moquaient pas forcément de moi. Et voilà, ça m'a permis aussi de me dépasser et de ne pas abandonner et de continuer à m'améliorer toujours en français jusqu'à actuellement, oui.
0: Ok, et qu'est-ce qui t'a motivé à continuer malgré les obstacles
1: Là, pour avoir plus de précision, vous parlez des études ou quoi?
0: Et là, je parle en fait, oui, des études. Et parce que en fait, quand tu viens ici en tant qu'étudiant, tu auras des difficultés en cherchant du travail ou tu auras quand même beaucoup de difficultés en fait. Maintenant, qu'est-ce qui t'a poussé, en fait, malgré ces difficultés-là, à continuer à avancer?
1: Ok, là, on va revenir d'abord au niveau études, après on va passer au niveau professionnel.
0: Ok.
1: Au niveau études, quand je suis venu ici, de base, j'ai recommencé ma quatrième année primaire, alors qu'en Guinée, j'étais déjà en septième au collège. J'avais eu mon CSS, mais ils ont fait une équivalence et ils m'ont fait des tests en primaire. vers mois de février, ils ont accepté que je recommence en premier secondaire. Et quand je suis venu en secondaire, c'était un peu c'était plus difficile le secondaire parce que j'ai redoublé cette année-là. Et ensuite, j'ai recommencé l'année d'après, ça a été. Puis après, je me suis orienté très tôt. Enfin, je ne me suis pas orienté, on m'a orienté très tôt en technique. Et j'ai choisi comme option électromécanique. Je ne savais même pas c'était quoi. Ce n'est pas les gens qui m'ont vraiment expliqué c'est quoi vraiment l'électromécanique. Et moi, de base, je pensais électromécanique, c'était mécanique automobile. Et j'ai essayé ça en troisième. Puis j'ai recommencé ma troisième, mais après j'ai recommencé ma troisième en électromécanique, puis j'ai été en quatrième année électromécanique, et le parti électricité j'aimais bien, mais les mécaniques ça m'ennuyait beaucoup. Et du coup j'ai décidé à ce moment-là de faire cinquième en électricité, et j'ai fait cinquième, sixième en électricité, et puis j'ai fini en septième en gestion. Et Quand j'ai fini mes études de secondaire, ce qui était sûr, c'est que j'aimais bien l'électricité en théorie, mais pas les pratiques. Les pratiques, je n'aimais pas du tout. Parce que quand j'étais en cinquième, justement, j'ai fait un cinquième CFA. Je ne sais pas si la plupart des gens, si vous savez c'est quoi cinquième CFA, c'est que tu dois aller trois jours au travail et deux jours tu faisais des
0: suppléments. Oui,
1: c'est ça.
0: Et Tierno, quel rôle les études et l'entourage ont-ils joué dans ton parcours?
1: Alors là, je vais plus parler de mes études universitaires.
0: Oui.
1: Parce que quand je finissais ça, normalement, je n'étais pas préparé justement à faire des études, de longues études. Parce qu'ici en Belgique, en général, la plupart des gens qui font des études universitaires, c'est des personnes qui ont fait des maths plus 4, maths plus 6, maths plus 8, et qui pouvaient se permettre en général de faire des études universitaire, alors que moi, je venais de terminer en professionnel au CFA. Je n'avais pas les bases pour faire vraiment des études universitaires ici. Mais au moment, j'ai cherché parce que je ne savais pas exactement quoi faire quand je ne voulais plus faire électricité alors que c'était ma formation de base. Et je me suis forcé, je me dis, je dois faire quand même quelque chose. J'ai continué à chercher. Ça m'a pris du temps. Mais un jour, vers 2h du matin, j'ai trouvé une formation en sciences politiques. Et de base, dis-toi, je ne pensais même pas que cette formation-là, c'était une formation universitaire. Je pensais que c'est une formation traditionnelle où on fait, tu vois, il y a des formations de 1 an, 2 ans. Là. Je pensais que c'était genre ça. Mais après, j'ai regardé ce qu'est l'établissement ULB. Et c'est là que j'ai découvert même ULB, c'était une université. Alors que ça faisait quand même pas mal d'années que j'étais là à ce moment-là.
0: Okay.
1: Et ensuite, j'ai dit OK. J'ai dit à mes parents que je voulais faire ça. Ils m'ont soutenu. Et dis-toi, je ne savais même pas que la formation en sciences politiques, il y avait dans les autres universités, que ce soit à Liège ou autre. Je pensais qu'il n'y avait qu'à ULB. Je n'étais pas bien renseigné. Et alors, j'ai déménagé ça à Bruxelles et j'ai essayé. Et au final, avec énormément de difficultés, au final, ça a été.
0: Ça va.
1: Oui.
0: Et quel conseil donnerais-tu aux jeunes qui veulent réussir ici en Europe?
1: Réussir leurs études ou réussir leur vie,
0: parce que réussir de manière générale, parce que quand on dit quand on te demande de donner un conseil pour les jeunes, c'est les jeunes qui sont en Europe ici et qui ne savent pas qu'est-ce qu'il faut faire, parce que il y a des gens qui finissent les études, mais après les études ils vont aller à la recherche d'un emploi et tout ça, mais ils n'ont pas un objectif. Après les études, qu'est-ce que je vais faire, tu vois? Maintenant, qu'est-ce que tu pourrais conseiller aux jeunes qui sont en train de faire les études ou qui sont finis les études? Qu'est-ce qu'ils pourraient faire ici en Europe pour réussir leur vie, en fait?
1: Réussir leur vie, j'aurais pas grand-chose à dire, parce que même moi, je suis au début de ma vie professionnelle. Mais c'était de ne jamais abandonner. Si on a un objectif en tête, il faut se dire on va tout faire pour réussir cet objectif. Et il y aura beaucoup de difficultés, il y aura beaucoup de complications durant ce chemin, mais il faut persévérer. Tous les jours faire un peu, et un jour ça va payer. Je suis sûr, avec énormément de certitude, si la personne croit de ce qu'il fait et qu'il se donne les moyens et qu'il change des méthodes, s'il voit que les méthodes qu'il utilise ne fonctionne pas et qui fait tout pour réussir, un jour, tôt ou tard, ça va arriver. Ah. C'est simplement ça.
0: Justement. Et Tierno, quels sont tes projets ou objectifs pour l'avenir? Quels sont tes objectifs pour l'avenir, en fait?
1: Mes objectifs pour l'avenir, parce que c'est déjà de trouver un travail beaucoup plus stable et qui est à mon niveau des études universitaires, parce qu'actuellement je travaille comme coordinateur au CPS de Saint-Gilles. Mon objectif, c'est d'arriver à un niveau des responsabilités, niveau directeur, côté de vie professionnelle et avoir une vie plus stable. Et niveau politique, ça, on verra, parce qu'actuellement c'est un peu ambigu dans ma tête et du coup ça, je sais pas comment me positionner, surtout avec les partis qui sont actuellement en place. On verra ça au niveau politique, mais niveau niveau de vie de manière générale, c'est de faire tous les jours un peu ce qu'on peut et de ne jamais regretter de nos choix. Nos choix, ça fait partie de notre histoire et il faut assimiler son histoire de début à la fin.
0: Et pourquoi parmi tes objectifs, tu envisages de faire la politique par après?
1: En disant peut-être que j'ai fait sciences politiques, mais peut-être c'est un peu caricatural, mais la politique m'a toujours intéressé, de savoir ce que les gens y ressentent. Aller vraiment, en fait, les politiques pour moi, c'est les acteurs qui détiennent les destins des personnes dans leurs mains. Et si on laisse n'importe qui avoir ses pouvoirs, en fait, c'est la destruction du peuple. On a eu ça dans le passé, je ne vais pas en revenir dessus. Avant la Seconde Guerre mondiale, on a vu les politiques qui étaient en place et on a vu les résultats que ça a donné. On ne va pas rentrer dans les détails, mais c'est pour dire, en fait, si on veut une meilleure société, il faut des meilleurs acteurs qui peuvent prendre des meilleures décisions pour les citoyens. Et je fais partie de ces personnes qui sont très positives et qui sont là pour dire que tout le monde a quelque chose à apporter. Et je suis sûr qu'on aura des choses à apporter dans cette société aussi de manière positive.
0: Merci. Et surtout, c'est la jeunesse qui est l'avenir de cette vie. Parce qu'en fait, si on est jeune, il faut avoir ces arts d'objectifs-là pour ne pas rester juste dire que ouais, la politique c'est pour les gens qui n'ont pas des objectifs ou la politique c'est pas pour nous. Pourtant, si on est dans ce monde là actuellement, si tu n'es même pas intéressé à la politique s'intéressera à toi, parce que tu ne peux pas vivre sans les lois, sans en fait les idées politiques, en fait. Donc dans ce sens là il faut que la jeunesse soit impliquée dans la politique. Je dirais pas que on doit s'impliquer dans la politique de manière en fait excessive, mais en fait il faut s'intéresser aussi à aider un peu les associations qui aident les jeunes qui sont victimes de trucs politiques et tout ça. Donc il faut pas rester à côté et ne pas aider de sa manière, en fait. Et pour finir, quel message tu pourrais donner à la jeunesse?
1: Alors, si j'ai un petit message à partager aux jeunes, c'est toujours croire en soi. Vous allez passer des moments compliqués, des moments extrêmement difficiles sûrement. Mais ne doutez jamais. Même des moments de doute, vous allez traverser. Mais continuez, persévérez, faites toujours un peu. Soyez disciplinés. Et visez vraiment, vous avez un objectif, essayez de le viser. Faites tous les sacrifices qu'il faut pour essayer d'atteindre vos objectifs. Parce que c'est en sacrifiant quelque chose qu'on peut obtenir autre chose. Je vous donne un petit exemple. Tu veux réussir tes études, mais tu fais que sortir tous les jours, tu n'étudies jamais, tu ne vas pas réussir tes études.

0: c'est sûr et certain, avec le temps, vous allez y arriver.
1: Merci Tierno pour ton intervention. Et nous sommes à la fin de cet Ivuki. Et c'est la fin de cet Ivuki. Merci à les auditeurs qui nous ont suivis. Et merci à Tierno pour être venu. Et c'est la fin de cet Ivuki. Merci de l'avoir suivi. Gardez vos positions d'écoute sur le 92.1 FM et le 3xwradiocampus.be. La suite du programme en musique dans un instant.

Et voilà, chers amis, le voyage dans le passé a commencé depuis avec Malavoy, deux fois Malavoy. On avait écouté Amélia et puis La Philo. Et ensuite, on a eu Africando, deux fois aussi, Doni Doni, Medoum Kula. Donc, on vient d'écouter Bella et ses baladins, Paulette, chanson mythique. Nous continuons avec DS, La Vie, une chanson que j'aime beaucoup. Nous allons écouter donc DS, La Vie, et puis Baba Mal. On écoutera Baba Mal. Et Gadi Seli, oui, Maroc 88, ça ne nous rajeunit pas. Mais il est bien parfois de faire un tour dans le passé pour se rappeler des belles choses. DS donc, La Vie.

Voilà Carlito Lassa. Ce morceau va clôturer notre périple d'aujourd'hui. C'est la mort dans l'âme que nous vous quittons. Merci d'avoir été à notre rendez-vous. Nous nous retrouvons dimanche prochain, même fréquence, même musique, même tempo, même variété et même énergie. Dans quelques instants, ce sera le tour de Calise pour vous donner la vitamine nécessaire à la semaine qui arrive. Merci, chers auditeurs, merci pour votre soutien. À dimanche prochain.

Je n'ai pas oublié les autres émissions de Radio Campus 92.fm, les émissions du jeudi, les émissions africaines du jeudi, ne les oubliez pas non plus.

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2: Musique radioactive, comme chaque semaine. Musique radioactive, show toi-même, tu sais, Khalid, au micro. Et tout de suite, Linka, et comment faire un disque.

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1: L-I-N-C-A. Monsieur Linka, faire un disque, va checker ses titres, va partager ça, partage-moi ça, n'hésite pas. Il est passé par les studios du côté des sessions Freestyle Radioactif, n'hésite pas d'ailleurs à aller checker la vidéo, le réel en question, du côté du compte Instagram Freestyle Radioactif. Un autre gars qui est passé par les studios durant la même session, c'est Monsieur J, J-A-2-Y. 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
1: Et on continue avec cette autre personne qui est

Borderline, ligne de front, FDI Phenomenon, Iron SY, extrait de l'album qui se nomme Chanteur de rap, FDI qui sera très prochainement avec nous dans les studios. Inch'Allah, toi-même tu sais. N'hésite pas à partager ça, c'est bien musique, quoi, active, show toi-même tu sais. On s'est laissé glisser vers déjà pas mal de morceaux comme Linka, comme Jay, comme Moons et FDI, et là c'est Show Mix. Au sommet d'une colline, INCH à la prod.

0: la prod. Si t'aimes ce genre de prod qui tape, n'hésite pas, il y en a pas mal à te donner, à partager avec toi. Va streamer cela. Et mon préféré depuis pas mal d'années, ZDK, Zek, Zekwe Ramos. Et peut-être le meilleur titre de son dernier EP, Kalash iranien. Goûte-moi ça, goûte-moi ça. Music Radioactive Show, tes oreilles comme chaque semaine.
1: Pour commencer, mort à la chatte de chez Taniaou. Et je parle de celle qui fait pas miaou.

0: C'est bon, Yassine.
1: Zek. Extrait de ce EP fraîchement sorti.
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1: Le luxe.
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1: Le grand doucement. Luxe. Avec plusieurs X. Volume 1. La suite est à venir. Un EP avec de multiples featuring Jungle Jack, Joel Hussein, Eloquence, STI, Souffrance et bien d'autres. Un EP dont je reparlerai, je pense.
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titre pour Futur Bandit. N'hésite pas à aller checker celui-ci. Music Radioactive Show, toi-même tu sais, je suis encore là dans les studios pour te mettre bien comme chaque semaine, Khalid on the mic pour un énième show. Première heure en mode new shit. Et les deux dernières heures sont consacrées à un mix, Only Vinyl, comme la semaine passée d'ailleurs. N'hésite pas à aller checker les émissions précédentes. Et si tu préfères écouter juste les sons, n'hésite pas à aller checker les playlists précédentes. Mon compte Insta pour avoir tous les liens, Khalid Music Radioactif, Khalid K-H-A-L-I-D. Music comme en anglais, M-U-S-I-C, radioactif, toi-même tu sais, tu tapes ça sur Insta. Et dans ma bio, tous les liens pour les playlists, pour les émissions à écouter en podcast, etc.

minute, il y aura du Cerebi, du Rejoicers, du Dua Salé, du JPEG Mafia, du Vincile pour le côté souvenir, Butcher Brown, Chassol et bien d'autres. Si vous venez de me rejoindre, n'hésitez pas à passer le mot, car plus on est et mieux ce sera. Partagez-moi ça. Malgré que je trébuche, je reste toujours avec toi. On s'est laissé aller à l'instant vers Linka J, un extrait de son EP qui se nomme GT3. J qui sera bientôt, tout comme Linka, parmi nous dans les studios. Et il était déjà là à l'occasion du Freestyle Radioactif, de la session Freestyle Radioactif. Et d'ailleurs, tu peux aller voir cette session sur YouTube et sur Insta. Il y a un compte dédié à tous les freestyles qui ont été mis en place depuis quelques temps dans les studios. Freestyle Radioactif sur Insta, tu tapes ça et tu vois tous les réels. Et sur ce compte, il y a le lien pour aller voir les sessions complètes, les sessions sur YouTube. Donc, on continue avec Helado Tropical et le titre Tocando.

single pour Helado Tropical, Tucondo. On continue du côté du Music Radio Active Show avec Cerebi et le titre Ophia.

titre extrait de l'album fraîchement sorti qui se nomme Nothing Grows Here. Serebii, S-E-R-E-B-2-I. Va checker cela si tu as aimé cela. On reste dans le côté planant et instrumental avec Spook Matambo, Your Skin. Bientôt 30 minutes en votre belle et agréable compagnie. Et c'est très loin d'être fini. Music Radio Active Show, Khalid au micro. Toi-même, tu sais.

évoqué leur titre vraiment dernièrement sorti. On va écouter Do You Remember the Summer of Love, ce qui tombe bien au vu du temps et de la météo.

Mr. Rejoicers. Et ce titre, Oceanic Friends, extrait de l'album California Spacecraft, la Californie, sa terre d'habitation. Rejoicers, qui a priori, je pense, est toujours sur Stormtro, il me semble, ou pas. En tout cas, il y était, sur ce très bon label californien. N'hésitez pas, si vous aimez ce genre de velléité, on a écouté le titre Oceanic Friends.

0: dû à Salé. Et le titre, Karaté. N'hésitez pas à aller checker cette artiste soudanaise. Tout comme d'ailleurs pas mal d'autres artistes qui valent le détour. Que ce soit Odyssée, que ce soit Gaïda, et bien bien d'autres.
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pénètre dans la tête et qui va plus en sortir. FBD, Amari et Rob Earl pour ce titre extrait. Album mixtape, je ne sais pas en tout cas, ce projet, comme on aime à l'appeler à l'heure actuelle, se nomme A Light Work. De lumière, il est question avec ce cher Vinci, le petit souvenir, un peu plus de 10 ans déjà, ce titre Back and Forth, extrait de l'EP Motif 2, sorti en 2015. Prépare-toi. Enfin, prépare-toi.

comme toujours. Old shit and new shit, but only classic shit, le leitmotiv de l'émission, toi-même tu sais. Quarto alto pour continuer, et le titre Thief. Si tu ne l'as pas encore vu sur scène, n'hésite pas, s'il revient par chez toi, à venir le voir. Thief qui fait suite à différents titres qu'on a déjà diffusés, avec des collaborations de Mick Jenkins et Anaïs entre autres.

trouvez pas qu'il y a quand même un peu une ressemblance avec le style de Vincile? Moi je trouve. Oui, oui, ce n'était pas anodin si j'ai passé ce petit souvenir de Vincile. C'est pour montrer que Corto Alto s'inspire aussi de gens qui ont fait leurs preuves il y a 10 ans déjà. Nouveau titre qui se nomme Tiff, qui fait suite à Woody's April ou Don't Listen, EP ou album à venir. En tout cas, il enchaîne les singles et les collaborations, entre autres avec la très belle voix d'Anaïs, mais aussi avec le rap incisif de Mick Jenkins, rappeur, je le rappelle, issu de la Windy City, Chicago Vibes. Le bon vent de Chicago, Mick Jenkins, qui a fait bonne impression à l'ancienne Belgique il n'y a pas si longtemps, en première partie de G.I.D., et qui surtout n'arrête pas de sortir des titres.

Payton et Butcher Browns, deux éminentes figures du renouveau jazz à tous les étages. Ce côté jazzy vibes teinté de différents styles, hip-hop, blues, soul et autres. Deuxième titre, Perseverance, qui a été précédé par All Blues entre autres. Est-ce que ceci veut dire qu'il y aura un projet collaboratif entre les deux? Eh bien oui. Courant du mois de juillet, Supreme Blue arrivera dans nos oreilles. Un neuf titre qui sera sûrement précédé d'un nouveau titre à sortir prochainement. Chasol a fait bonne impression du côté des Nubota. Et là, on s'écoute Stand Up Like Richard avec Vic Mensa au micro pour l'accompagner sur cette boucle de piano entêtante et incessante. Music Radio Active Show. Tout doucement, bientôt, la fin de la première heure et le début de ces presque deux heures de mix en mode only vinyl. N'hésite pas à passer le mot autour de toi, car plus on est et mieux ce sera. Donc

Big Mafia War Over Land, extrait de l'album Expérimental Rap, un album qui, pour une fois, est moins électronisant et assez engagé et engageant par rapport à certaines thématiques d'actualité. Est-ce que JPEG Mafia s'est d'un coup sensibilisé par rapport à pas mal de choses qui se passent actuellement? Je pense que oui, je pense que oui. Juste avant ça, il y avait Chassol et un extrait de son album fraîchement sorti.

Rewind, Remind dans vos oreilles. Music Radio Active Show, comme chaque semaine.

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1: Tout doucement, on arrive à la fin de cette première heure et deuxième heure qui commence dans quelques minutes. Ce mix de deux heures où la musique sera la seule parole, only vinyl, je le précise quand même, avec pas mal de genres qui vont se croiser. Momoko Jill, extrait de son album qui se nomme Momoko, tout simplement. We Rind, We Mind.

produit. Bref, elle fait toutes les étapes de la création, sachant que la batterie que tu entends là, c'est elle qui la joue. Car elle est derrière le drummers, derrière le drums et derrière le micro. Momoko Jill, que tu as déjà peut-être vu avec Alabaster de la Plume, Tirza et d'autres artistes en tant que batteuse, mais elle est aussi donc créatrice, réalisatrice et artiste en tant que telle. Album sorti courant du mois de février, Momoko n'hésite pas à aller checker cela de plus près. Tout doucement, on va vers ce mix Only Vinyls. Et là on s'écoute After Dark de Onra. Et juste après, un titre inédit de My Man Linka. N'hésite pas à aller checker celui-ci du côté des réseaux de stream. Écouter ses nouveaux titres, dont entre autres faire un disque. Et très prochainement, Linka sera dans les studios pour nous parler plus longuement de sa nouvelle lancée.

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bientôt 11h et vous êtes bien du côté de Wattizip Radio. Khalid au micro et aux manettes de ce mix. On s'est laissé aller vers pas mal de belles choses et pas mal de belles choses vous attendent encore jusque midi avec entre autres à l'instant Commander Spoon.

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Bonsoir, bonsoir. Vous écoutez Radio Campus, la radio de la communauté de l'Université libre de Bruxelles. Et le dimanche, de 20h30 à 22h30, vous écoutez MU. MU, deux heures de contraste en musique, mutines et mutantes. Et cette semaine, on sera deux, David Menessier et moi-même, Philippe Delvozel. Et on a commencé par deux morceaux d'entrée de jeu et aussi par un petit agenda des concerts. Ou d'un concert, puisque ce jeudi, si je me trompe pas, on sera le 8 août à 19h30, à partir de 19h30 dans le parc de Bruxelles, derrière le théâtre du parc au Vauxhall, dans une programmation qui a lieu un peu tout au long de l'été et dont une partie, certaines soirées sont programmées. Entre autres par Mathieu A. Il y aura une double affiche assez étonnante, mais assez excitante aussi, puisqu'on pourra y entendre, y voir et y entendre Pacquiao Lo et Guillaume Maupin, donc deux musiciens que les gens de Un Peu autour de Mathieu A apprécient pas mal, font jouer de temps en temps et tout ça, mais qui après dans la musique ne se ressemblent pas immédiatement, et ça peut être aussi une chouette combinaison de programmation d'avoir ces musiques complices qui s'apprécient mutuellement mais qui ne sont pas une redite l'une de l'autre. Et donc ce soir, on a écouté pour commencer l'émission un morceau de 7 minutes de Pacquiao Lo sur une compilation. Le morceau s'appelle Tactile et c'est une compilation qui est sortie l'année passée qui s'appelle Sonic Spheres. Donc les sphères soniques, les sphères sonores, et qui est un hommage à Paul Bury, a tribute to Paul Bury, qui est donc qui était, puisqu'il a, il a vécu de 1922 à 2005, un sculpteur belge, francophone, mais aussi quelqu'un qui était actif dans l'art kinétique, et donc c'était pas juste des sculptures immobiles, c'était aussi des... un rapport à la matière, aux objets, aux sphères, dans lequel le son n'était pas anodin. Et donc, sur cette compilation, on retrouve Todor Todorov, Pacquiao Lo, Alain Vergifos, Raymond Delpierre, Charlemagne Palestine, toute une série d'artistes sonores de la Fédération Wallonie-Bruxelles qui, pour une expo, dédié à Paul Bury, une expo posthume forcément, puisqu'il est mort en 2005 et que le disque date de 2023, ont été invités à faire une composition sonore, une composition musicale en hommage à son travail, à son œuvre. Et donc, au sein de cette compilation, on a écouté le morceau Tactile de Pacquiao Lo. Et puis, on a enchaîné avec quelque chose qui ne ressemblera peut-être pas à ce que Guillaume va chanter, va faire comme musique jeudi. On ne sait pas ce qu'il va faire, il y a plein de possibilités.

0: possibilités. Et en plus, c'était pas le morceau du disque que je voulais passer. Donc j'ai fait moi-même une petite erreur de manipulation. Donc je voulais vous passer l'avant-dernier morceau d'un disque qui s'appelle Rock and Roll is a Folklore Volume 2, qui est en fait un disque de Guillaume Maupin, mais avec Marceau Portron et Valentin Portron, les frères Portron. Et donc je voulais vous passer Côte Sauvage, le 18e morceau, et je vous ai passé Cerise Sous-Marine, le 19e morceau, dont on nous dit, au cas où vous ne l'auriez pas reconnu, que c'est une chanson des Beatles très célèbre. David l'avait reconnu tout de suite.
1: Chanté par Ringo à la base. Donc,
0: voilà. Et donc, je redonne les infos. Donc, si vous voulez avoir des infos plus précises sur Internet, vous cherchez Vauxhall Summer, c'est le nom du festival. Donc, V-A-U-X-H-A-2-L Summer. Et à la date, normalement, du 8 août, donc de jeudi, cette double affiche, Pacanlo et Guillaume Maupin en concert.
1: Et donc, pour enchaîner, on va écouter une archive qui est sortie il n'y a pas très longtemps. Donc, il s'agit d'un coffret vinyle autour du groupe Gaster del Sol, groupe très important des années 90, qui pourtant, je vérifiais effectivement, n'ont sorti en fait que 4 albums. Mais bon, il faut pas être nécessairement hyper prolifique pour pouvoir marquer les esprits. Même si les deux protagonistes, vraiment, qui sont au centre de ce groupe, parce qu'il y a eu quand même d'autres musiciens aussi qui ont gravité dans la sphère de Gaster del Sol, sont restés des gens très stakhanovistes, surtout un des deux, un certain Jim O'Rourke, très actif depuis le Japon, là où il vit, et David Grubbs aussi, assez actif quand même, oui, on peut vraiment le dire. Mais donc eux, le groupe naît du côté de Louisville, dans le Kentucky. C'est un groupe assez important parce que mêlant comme cela une forme de minimalisme folk pop, pour être assez réducteur dans mon propos, mais donc qui aussi, on va dire, entre une forme de minimalisme chère à Morton Feldman ou aux Italiens comme Giusto Pio, et également bien sûr à ce qu'on appelle l'American Primitivism, à savoir le finger picking cher à John Fahey ou à Robbie Basho, mais aussi donc à Robert Wyatt et son album Rock Bottom. Proche aussi de Van Dyke Parks d'une certaine manière, le coparolier, parolier et aussi compositeur de l'album Smile des Beach Boys, mais qui a aussi fait beaucoup d'arrangements pour d'autres dans les années 70, 80 et même encore tout récemment. Il avait travaillé avec Joanna Newsom. Enfin, évidemment que quand je vous cite tout ça, c'est pour essayer d'essayer de décrire ce qu'est Gaster del Sol, mais est-ce bien nécessaire? C'est juste tout de même pour planter un décor. On peut aussi les rapprocher même, alors qu'ils n'ont vraiment rien à voir, et je pense que vraiment, on peut dire que c'est pas du tout pareil, mais il y a une forme comme ça de recherche un peu de ce qu'a pu faire un certain Mark Hollis du côté de l'Angleterre avec Talk Talk, en tout cas sur la dernière partie de sa carrière. Et aussi, une musique qui en fait est un peu nouvelle à ce moment-là, qu'on va appelé post-rock, parce qu'il faut bien à un moment mettre des étiquettes dans le monde des critiques musicales. Mais donc, 4 albums, alors quelquefois des choses assez arides, complexes, comme Serpentine Similar, Crooked, Cracked or Fly, qui sont vraiment deux albums... moi, à l'époque, j'étais pas encore féru de toutes ces sonorités-là, donc il fallait vraiment un temps d'adaptation. Et puis tout d'un coup, il y a une espèce de climax comme ça qui va arriver avec deux albums, Upgrade and Afterlife et Camoufleur, donc qui sortent en 96 et 98. Et donc le groupe n'existe plus depuis ce dernier album qui a un vrai chef-d'œuvre, un Camoufleur, si vous ne le connaissez pas, sorti donc en 98. Mais par contre, David Grubbs, Jim O'Rourke, évidemment, ont construit une discographie assez exceptionnelle depuis. Mais on ne s'était pas repenché trop sur les albums de Gaster del Sol. Et là, ils ont eu une très bonne idée. J'espère évidemment qu'ils rééditeront les albums, parce que c'est vrai que ce serait intéressant aussi de pouvoir les revoir en pressage vinyle, parce que c'était devenu assez rare. Mais ils ont plutôt essayé de faire un espèce de coffret qui mêle à la fois des morceaux qui existaient déjà, qui étaient déjà présents sur des EP qu'ils ont sortis en parallèle de leurs albums, mais aussi des archives de live, par exemple. Donc, c'est assez intéressant, parce que là, vraiment, on est dans des choses qu'on n'avait jamais entendues. Et donc, on va écouter un morceau qui date de 1997. Alors, je faisais une petite recherche, parce que je ne connaissais pas le nom de ce festival, qui peut-être, plein de gens vont me dire, mais enfin, c'est très connu. Mais c'est un festival qui avait lieu au Québec. Et d'ailleurs, j'ai regardé tout à l'heure, leur site est assez bien fait, parce qu'on peut retrouver la programmation de l'époque. Puisque donc c'est un enregistrement qui date de 1997. Et en fait, ce festival existe toujours. Il y a même cette année, donc je ne sais pas s'il a déjà eu lieu. Je vérifie d'ailleurs, parce que j'ai regardé ça tout à l'heure. Mais en tout cas, voilà, je n'ai pas encore dit le nom du festival. C'est le Festival international de musique actuelle de Victoriaville. Et oui, il a déjà eu lieu. C'était au mois de mai dernier. Donc toujours actif, c'était la 40e édition. Mais donc en 1997, c'est intéressant de se pencher sur la programmation du festival cette année. Là. Visiblement, donc plutôt musique dite d'improvisation liée à des installations ou pas, donc vraiment assez intéressant. Alors, on retrouvait des artistes serbes, québécois, canadiens, anglais, japonais, Keiji Aino, William Parker, je vois également Michel Doneda, Univers Zéro, donc ils étaient à la même affiche que Gaston Del Sol et tous les noms que je viens de vous citer, William Hooker et Lee Ranaldo. Donc là, on est vraiment Tortoise. On est en 1997 et ils font un morceau qu'ils ont appelé ici. Alors, je ne sais pas si déjà à l'époque, ils l'appelaient comme tel, mais ou si c'est pour le box que ça s'est appelé comme ça, puisque c'est vraiment une impro. C'est le morceau Onion Orange. Donc, on en a pour 20 minutes. Et alors, important de le signaler, parce que c'est vrai qu'il y a quelquefois d'autres musiciens qui ont un peu gravité, dans, comme je vous le disais, dans Gaston Del Sol. Et ici, ben, c'est vraiment une tournée signée. Donc Jim O'Rourke et David Grubbs, ils étaient tous les deux ensemble pour ce live. Donc voilà, on va écouter à quoi ça ressemble. Je vous dis aussi le nom, bien sûr, du coffret qui vient de sortir. Donc chez Drag City, comme il se doit, We Have Dozens of Titles. Voilà, c'est le nom donc, de ce disque qui est sorti au mois de mai dernier et qui est, il y a pas mal de choses vraiment au total. On retrouve, je crois, 12 morceaux, dont des plages quelquefois assez longues, des choses qui étaient assez rares, plus donc de l'inédit. Et on va écouter cela tout de suite.

0: Voilà, Gaster del Sol, donc un extrait de ce coffret qui est sorti au mois de mai dernier. Donc là, nous écoutions le morceau Onion Orange. Il y a une belle photo de David Grubbs et Jim O'Rourke, à l'époque sans doute lors de ses prestations en concert. Jim O'Rourke et David Grubbs tous les deux avec des lunettes, c'est un détail très important. Jim O'Rourke avec une guitare classique. David Grubbs aussi, et alors je crois qu'il y a un farfisa et quelques éléments, mais vraiment très peu de choses. D'ailleurs, c'est ce qu'on a entendu était effectivement assez minimaliste. Il y a un peu l'ombre aussi de Tony Conrad, qui n'est pas très loin, pas sur le morceau qu'on entend évidemment, qui n'a rien à voir avec ce que pouvait faire le violoniste de musique, là aussi, répétitive. Mais c'est un peu réducteur, mais je ne vais pas vous parler de Tony Conrad, mais voilà, qui était très proche à cette époque-là aussi de Grubbs et d'O'Rourke, et plutôt aussi de Charles Ives, donc je trouve que ça me fait penser un peu à ça, un compositeur important du 20e siècle, du début du 20e siècle, de musique moderne, qu'on cite beaucoup ces 20 dernières années. Et alors, dernier détail sur la pochette donc de ce morceau, de ce coffret, c'est réalisé par, je crois, un artiste conceptuel qui s'appelle Roman Singer. C'est extrait d'une œuvre qui s'appelle House Meet Racton, House with Rockets. Et vous irez voir vous-même, mais effectivement, le titre veut effectivement dire ce qui se passe sur la photo. Je mets Philippe à des infos.
1: C'est un artiste suisse. Contemporain qui était un espèce d'artificier, donc de personne qui faisait de l'art avec des feux d'artifice. Et il y a un film documentaire incroyable, un très très beau documentaire sur l'art du réalisateur suisse Peter Lichti qui s'appelle Roman Schoffer, je crois, ou Schoffer, les valises de Roman, ou je sais pas quoi. Enfin, en tout cas, si vous cherchez Roman Singer et Peter Lichti, L-I-E-C-H-T-I, vous trouverez ce documentaire. Il est notamment dans les collections de la médiathèque chez Point Culture. Et c'est vraiment incroyable. Et si vous connaissez, enfin, si vous avez suivi l'histoire, la discographie de Gaster del Sol, vous connaissez Roman Singer parce que la pochette de
0: Upgrade and Afterlife,
1: ouais, avec les bottes dont gicle de l'eau, des bottes de pêche, des hautes bottes dont gicle de l'eau, comme ça, c'est une performance, c'est la photo d'une performance de Roman Singer. Donc il y a une complicité un peu de longue date entre Gaster del Sol et Roman Singer. Et donc, moi, je ne savais pas que la pochette du nouveau coffret, c'était lui, mais ça ne m'étonne pas du tout.
0: Et donc voilà, je n'ai plus rien à dire sur Gaster del Sol pour le moment. Et donc, on va passer à une séquence hommage à quelqu'un qui nous a quittés. Et c'est un petit peu, c'est souvent comme ça, mais surpris, parce que ce n'était pas quelqu'un qui était encore si âgé que cela. Il s'agit de Martin Phillips des Chills.
1: Oui, et donc c'est quelqu'un qui n'a pas été actif musicalement uniquement dans les Chills. David me rappelait tout à l'heure avant l'émission qu'il y avait un album solo sous son nom. Mais même avant les Chills, il était dans un groupe punk, plus punk, dans la ville de Dunedin, dans l'île du Sud, qui forme les deux grandes îles de la Nouvelle-Zélande. Dunedin est une ville assez au sud dans l'île du Sud. Et à ce moment-là, donc formé en 78, The Same, c'est un groupe qui croise la route d'autres groupes de la ville, assez punk, comme Toy Love et The Enemy, qui vont donner, après, dans lequel il y a Chris Knox, et qui va donner les Tall Dwarfs, etc. Et donc The Chills, qui est formé en 1980 par Martin Phillips, et c'est un groupe qui va de temps en temps s'arrêter pendant quelques années, mais souvent réapparaître, je veux dire ne jamais disparaître. Enfin, il y a eu des moments où on pouvait croire que le groupe était en pause plutôt définitive, mais chaque fois il revenait, et il y a eu toute une série de musiciens qui sont passés par le groupe, mais c'est Martin Phillips qui est la personnalité centrale du groupe et le seul musicien qui a été là du début à la fin, tout au long de ces quasi 25 années, mais non, de ces 45 années, puisque le groupe a été formé en 1980. Donc il y a eu 20 ans au siècle passé, et 25 ans au XXIe siècle. Et au début, il forme le groupe avec sa sœur, Rachel Phillips, au clavier. Et puis, comme ça, y a une série de musiciens qui passent, etc. Et donc, si le groupe est formé en 80, c'est en 82 que la première sortie discographique du groupe voit le jour. Et c'est très lié à l'émergence. Donc, peut-être on n'a pas encore dit, mais c'est un groupe pop, indie pop, mais l'indie pop à la néo-zélandaise. Donc, un côté à la fois très redevable aux 60s, au psychédélisme, mais aussi au côté un peu, enfin, au punk, dans le côté do it yourself, le côté. Disons, peut-être un côté assez simple dans le son, mais avec une sensibilité mélodique très très affirmée. Enfin, peut-être que David a d'autres mots à mettre là-dessus ou d'autres choses à préciser. Mais donc, pour aller très vite, c'est donc un groupe indie pop, mais de l'autre côté de la terre, des antipodes. Et très souvent, les musiciens néo-zélandais. C'est à la fois des choses qu'on dit sur eux, mais des choses que eux disent sur eux-mêmes aussi, ne réfutent pas du tout. C'est de dire qu'ils suivaient très fort ce qui se passait, par exemple à Londres ou à Berlin ou à New York, mais que, en tout cas à cette époque-là, d'avant Internet, quand il fallait que les disques vinyles physiques arrivent jusque-là ou que les groupes arrivent jusque chez eux. 20 000 km plus loin pour donner une série de concerts, ben ça mettait du temps, c'était pas immédiatement, et du coup ils étaient un peu forcés, ça impliquait un peu de créer une scène locale, de s'en inspirer mais avec un décalage, et de cultiver aussi sa manière de rentrer dans cette scène mondiale de la musique. Et donc ça, à plein de moments de l'histoire, dans différents genres, ça a donné des manières assez singulières de jouer des musiques qui existaient aussi ailleurs, mais comme si elles étaient jouées loin à l'écart et de manière parfois plus originale ou plus personnelle, etc. Et donc, cette ville de Dunedin était très importante. Il y avait une scène à l'époque assez intéressante, et la première sortie du disque, puis on va écouter beaucoup de musique plutôt que continuer à beaucoup parler, c'est un EP, en fait c'est un double maxi qui s'appelle Dunedin Double en 1982, sur lequel on retrouve les Chills, les Verlaines, les Sneaky Feelings et un groupe qui a moins marqué l'histoire, qui s'appelle The Stones, pas ceux que vous croyez, The Stones tout court. Et donc, il y a quatre faces à ce double maxi, et chaque groupe a c'est un des disques qui tourne en 45 tours, donc vraiment des maxi, et donc chaque groupe a environ trois morceaux. Et on va commencer par Kaleidoscope World, dans la version de 1982 du Dunedin Double, puisque moi, j'ai découvert le groupe quelques années après, je pense vers 86-87, quand Creation Records en Angleterre a réédité une compilation qui s'appelait Kaleidoscope World, et où on retrouvait des morceaux de ces années-là, du début de 82 à 86. Et on écoutera un morceau juste après, je crois que c'est Pink Frost qu'on écoutera, un très très très beau morceau. Et puis en 86, mais ça c'est pas une réédition, c'est un morceau de l'époque, sort un autre maxi qui date aussi du moment où j'ai découvert le groupe, où il y a donc, c'est comme un single, il y a un morceau de chaque côté, et il y a notamment ce morceau I'm in love with my leather jacket, que j'aime beaucoup. Et puis David a amené quelques morceaux, enfin il avait aussi envie de passer des morceaux de ces mêmes disques, mais il a aussi amené quelques disques plus récents que moi je connais moins.
0: Et que je désannoncerai peut-être après. On va commencer par le début de l'histoire, donc les Chills en 82, hein, c'est ça?
1: Oui. Ouais.

0: Voilà, dernière partie de la séquence hommage à Martin Phillips, donc des Chills, qui nous a quittés. Et c'est vrai qu'on regardait un petit peu, Philippe et moi, tous les gens qui avaient traversé l'histoire des Chills. Et moi, j'ai pu constater qu'il y avait Justin Harwood qui, après, allait fonder avec Dean Wareham Luna. Donc Dean Wareham qui lui avait fait partie de Galaxy 500. Et alors il y a aussi Peter Holsapple qui est membre des DBs, qui allait travailler avec R.E.M. sur l'album Out of Time, et qui est vraiment une des figures importantes de ce qu'on a appelé la jungle pop dans les années 80. Voilà, et donc ce qu'on peut encore en dire, c'est que je voulais effectivement passer des morceaux plus récents, enfin plus récents en tout cas de la dernière période des Chills, avec donc deux albums, l'album Submarine Bells, donc avec un morceau plutôt indie pop, mais moins avec d'autres arrangements quand même que sur les morceaux que Philippe a passé. Donc c'est vrai que à cette période-là, il signe aussi sur un autre label aux États-Unis, sur Slash Records, donc ils sortent un peu de la sphère Flying Nun. Et alors, je relisais les notes de pochette du CD de Submarine Bells, et il y avait tout un... C'était l'époque des essais nucléaires et autres joyeusetés, et ils avaient fait... Enfin, il y avait tout un une espèce de petit manifeste contre la reprise des essais nucléaires qui avaient lieu en France à cette époque-là. C'était même pas encore la fameuse reprise, je crois, des essais de Chirac, c'était juste les essais dits... qui se déroulait tout le temps, en fait, hein, en Polynésie, à cette époque-là, à Mururoa. Et donc, il y a tout un petit manifeste au milieu du disque de Submarine Bells, qui date de 1990. Et alors, on a conclu avec un morceau, je voulais absolument le passer, parce que ça détonne encore plus, avec ses arrangements juste de cordes. C'est sur l'album sorti en 1992, qui s'appelle Soft Bomb. Et dans ce disque, eh bien, ce morceau, les arrangements sont signés de quelqu'un dont je vous ai parlé tout à l'heure, en faisant référence à Gaster Del Sol, c'était Van Dyke Parks, qui à cette époque-là effectivement produisait ce genre d'arrangement, et il est là présent sur un seul morceau, le morceau donc qui s'appelle Water Waltz. Et voilà. Et alors tu avais aussi remarqué, il me semble que il y avait pas que, et je vois aussi Dave Gregory de XTC, donc, mais donc il y avait aussi quelqu'un d'autre, enfin ils ont été liés forcément aux Verlaines, mais aussi à un autre groupe de la scène de Dunedin.
1: Oui, en fait il y a le patron, le créateur, l'homme à tout faire, la figure tutélaire de Flying Nun, qui s'appelle Roger Shepherd, qui a sorti un livre en anglais, en Nouvelle-Zélande, In Love with These Times, My Life with Flying Nun Records, qui est une sorte de mémoire, d'autobiographie, ce qui se lit assez bien, assez intéressante sur toute l'histoire du label, toute cette scène, etc. Et là, notamment, dans un chapitre qui s'appelle « Dunedin », en gros, bah, il explique qu'à l'époque, c'était vraiment tout petit. Enfin, qu'il y avait deux clean qui avaient un certain succès, un certain retentissement, qui tournaient dans le pays, etc. Mais qu'eux, ils avaient une sono, leur propre sono, qui pouvait balader de bar en bar, de pub en pub pour jouer, et parce que les lieux n'étaient pas spécialement équipés pour recevoir des petits groupes, et que qu'au début la fameuse scène de Dunedin, c'était quand même essentiellement des jeunes gens qui jouaient pour leurs copains, et qu'il faut pas fantasmer ça comme plus grand que ce n'était au début, mais que un peu sous les auspices de Clean, ça s'est développé. Et que notamment Martin Phillips, il joue de l'orgue d'église sur une des versions, la première version du hit de The Clean, qui est le single Tally Ho. Et puis que bah, du coup, ils ont parlé des Chills à Roger Shepherd. Et c'est comme ça que le disque dont on vous a passé le premier extrait est sorti.
0: Et alors juste, je veux encore une toute petite chose sur les Chills et sur Flying Nun. Comme tu parles de cette histoire de bar, il y a un live sublime qui a été mis en ligne déjà il y a très longtemps sur YouTube, des Clean à cette époque-là. Et je pense que ça fait effectivement référence à ce que tu dis, parce qu'on les voit jouer. Alors il y a un son hyper... Bon, c'est assez brut, évidemment, mais les mélodies sont, comme vous les avez entendues, très, très belles. Mais alors, il y a vraiment toute une faune comme ça devant eux qui danse. Et il y a, entre autres, si vous tapez, vous ferez ça après l'émission, Live Oddity de Clean. Alors, ça se passe dans un bar à Auckland qui s'appelle le Rumba Bar, en 1982, le 15 mai. Et il y a plusieurs captations de quelques morceaux des Clean. Comme ça, vous pouvez voir à quoi ça ressemblait. Il y a très peu d'images. Il y a beaucoup de bootleg, mais il y a sonore, mais d'images, il n'y en a pas tant que ça. En tout cas, de cette époque là, on est vraiment au tout début de cette histoire, donc en 82. Et alors, une dernière chose encore, d'abord, triste coïncidence, l'autre membre de Clean qui est décédé il y a 10 ans, il y a 10 ans, est décédé exactement en 2014, Peter Guthridge, donc des Clean. Et alors, un livre qui pourrait peut-être faire très bien aller avec celui dont tu as parlé, c'est aussi le bouquin Needles and Plastic, donc qui s'appelle Flying Nun Records de 81 à 88, qui est vraiment une somme. Plus discographique avec plein d'informations, tout ça en anglais bien sûr. Ça a été édité par Matthew Goody et donc en 2022. Voilà.
1: Je l'ai pas lu, mais c'est quelqu'un qui de Nouvelle-Zélande, qui est très très proche de cette scène, qui l'a suivi. Enfin, c'est un peu un des spécialistes et tout ça. Et je pense que c'est un très bon livre. J'ai pas lu, mais essayé de mettre la main dessus. Je pense qu'on va continuer l'émission. Il nous reste trois quarts d'heure et je voulais vous passer des extraits d'un disque, d'un objet disque venu de France, venu de Bretagne, qui est assez intéressant. C'est un musicien qui a vécu à Paris un moment, mais qui depuis un certain temps vit en Bretagne, qui s'appelle Thomas Fernier, qu'on connaissait au milieu, à la fin des années 90, sous le nom, le pseudonyme musical de Guy Nippig, donc l'anglais pour dire Kobe, si je ne me trompe pas, et qui avait notamment, entre autres, c'est comme ça que moi je le connaissais, enfin je connaissais un peu les démos et tout ça, mais du coup il avait sorti un morceau sur une compilation Ubique, la compilation Blockiton. Mais il avait aussi sorti un 45 tours à ce moment-là. Et il a sorti régulièrement des disques sur le label de Reims qui s'appelle Particule System, encore sous le nom de Guy Nippig, et puis sous d'autres noms, ponctuellement en groupe. Il a aussi fait un projet poésie et musique avec Denis Lavant, qui a donné lieu à une série de concerts et un disque. Mais depuis un certain temps, déjà en partie sous les auspices de Particule System, mais aujourd'hui aussi plus de manière autoproduite, il sort de la musique sous le nom de Chevaux Légers, écrit C-H-E-V-O-L-E-G-E-G, Chevaux Légers. Et il l'a sorti récemment. Je vous disais un objet parce que c'est un boîtier avec deux CDR, une cassette, deux textes et un bout de laine, de brebis, une touffe de laine dans un boîtier qui s'appelle Musique de bâillement. Et il y a une histoire derrière ce qu'il appelle ces musiques de bâillement. Et donc je vais vous lire un extrait d'un de ses textes dans le coffret qui présente ce projet. Thomas Fernier écrit « Un matin au réveil, j'ai pris la guitare que j'ai branchée sur un appareil électronique, un Electro Harmonix 9500, permettant d'enregistrer une phrase sonore afin de la rejouer autant de fois que l'on veut, tout en pouvant réenregistrer par-dessus jusqu'à 5 pistes. Un moyen simple et rapide de confectionner des piécettes ou des motifs sonores sans avoir besoin de l'attirail habituel, table de mixage avec support d'enregistrement ou ordinateur avec logiciel adéquat. L'état dans lequel nous sommes quand on sort du sommeil est naturellement un lieu de passage entre le sommeil et l'éveil, un moment de naissance ou de renaissance au sortir de la nuit utérine, une situation autant d'émerveillement que de fragilité, de désir d'incarnation que d'interrogation ou de perplexité. Cet instant encore onirique nous trouve dans une sorte de torpeur propice à l'expression des matières enfouies au cœur desquelles nous avons baigné toute la nuit. Cette torpeur ne serait-elle pas l'état psychique idéal nous permettant de faire apparaître certains démons de la nuit ? Et donc l'idée, c'est de... Il a tenu ça pendant vraiment toute une série de jours. Enfin, les morceaux n'ont pas de titre autre que « Musique de bâillement » et puis un nombre. Et ça va facilement jusqu'à 80. Enfin, et donc il a tenu ça plusieurs mois, où chaque jour ou presque, chaque matin ou presque, quand il se réveillait, sans trop réfléchir, sans préméditer, il enregistrait un morceau, et le terme de piécette est assez bien choisi, correspond assez bien à ce que ça donnait, puisque l'idée, c'était pas nécessairement de faire quelque chose de parfait, de très achevé jusque dans les moindres détails, et par moment, c'est souvent des pièces assez courtes, et par moment qui finissent de manière assez abrupte, où il y a une ou deux idées, et quand cette idée ou ces deux idées tournent un peu en rond, sont un peu épuisées, ben, il n'y a pas nécessairement besoin d'aller beaucoup plus loin, et le morceau peut s'arrêter de manière assez brute. C'est pas le cas dans chaque morceau, mais ça arrive assez régulièrement. Et Thomas Chevau-Léger suggère aux personnes qui acquièrent le double CDR d'utiliser la fonction lecture aléatoire pour avoir une écoute qui est aléatoire, qui n'est pas préméditée, et découvrir comme ça des combinaisons différentes dans les morceaux qu'il a enregistrés. J'avoue que moi, je n'ai pas tout à fait joué ce jeu-là. J'ai choisi quelques pièces qui me paraissaient, enfin, qui me parlaient et qui à la fois me paraissaient assez variées les unes par rapport aux autres et pouvaient faire une séance de radio. Donc on va écouter, je pense, 6 de ces petites piécettes, de ces musiques de bâillement, de Chevau-Léger, et ça va nous emmener dans un voyage musical qui va durer environ un quart d'heure, je pense.

0: Voilà, donc on vient d'écouter six extraits des musiques de bâillement de Thomas Fernier, alias Chevaux Légers, sortis sous forme de coffret avec deux CDR, une cassette. Et donc, pour ceux qui auraient raté le début de la séquence, l'annonce, c'est des musiques enregistrées au petit matin, au réveil, dans un état encore second entre le sommeil de la nuit et le tout début de cette journée qui commence avec un matériel sonore assez simple. Et du coup, l'idée d'enregistrer des piécettes sonores qui sont pas très ni très préméditées ni retravaillées par la suite et qui donc sont juste une sorte de trace de cet état intermédiaire entre la nuit et le jour.
1: Et alors, pour vraisemblablement terminer l'émission, une séquence autour de John Fahey, un album de 1971, très connu dans sa discographie, enfin pour ceux qui connaissent un petit peu la carrière de John Fahey, album sorti sur le label Tacoma, donc son propre label qu'il avait fondé en 1959, avec une BD assez belle d'ailleurs au milieu, puisque c'est un gatefold, donc pochette ouvrante. Et on retrouve le travail d'un certain Patrick Finnerty. Et voilà, donc John Fahey, figure importante évidemment aux États-Unis, qui avait fait des études de musicologie, qui avait d'ailleurs sa thèse, c'était sur le bluesman Charlie Patton, et on peut dire qu'il sortait un petit peu du lot de toute cette scène folk acoustique, parce que c'était jamais quelque chose de trop démonstratif, bien au contraire, avec beaucoup de recherches, beaucoup de travail assez avant-gardiste, qui a été une énorme influence pour de nombreux musiciens. Là aussi, je boucle un peu la boucle avec Jim O'Rourke, bien évidemment, et David Grubbs, dont on parlait tout à l'heure avec Gaster Del Sol. Et donc, l'album America, qui est un album qui, normalement, aurait dû fonctionner comme un double, en fait. Il y avait beaucoup plus de morceaux que ce qui avait été prévu au départ. Et donc, on va écouter ça a été édité après sur différentes compilations. Et on va écouter donc un extrait du morceau qui s'appelle Mark 150. Et ensuite, nous écouterons une compilation sortie tout récemment de rareté, là aussi, mais plutôt de la dernière partie de la vie de John Fahey, avec donc une compile où on entend plus de travail sur les voix même, ce qui est assez inédit, et même de la réverb. La compilation s'appelle Proofs and Refutations, et ça a été enregistré entre 1995 et 1996, période d'ailleurs, on y revient encore, il travaillait avec Jim O'Rourke sur, entre autres, un album qui s'appelait Womb Life. Voilà, donc on va se quitter avec ces deux morceaux, donc d'abord un extrait d'America, et puis de la compilation. On se retrouvera donc très bientôt sur antenne.
0: Oui, merci beaucoup, restez à l'écoute de MU et de Radio Campus, et une bonne semaine à vous.
1: À bientôt.
0: Bel été, salut.
1: Salut.

0: Madame, mademoiselle, monsieur, bonsoir. Tu écoutes Noise Addict sur Radio Campus, la radio de la communauté de l'Université libre de Bruxelles. Bonsoir, mon cher Alain.
1: Bonsoir, mon cher Philippe. Comment vas-tu ?
0: Eh bien, ça va.
1: Je vois que tu claudiques, mais la voix, elle est restée intacte.
0: Bah, c'est ce qui compte. Par contre, j'ai pas mal marché.
1: Bah,
0: donc voilà, un peu des exploits sportifs qui n'ont rien à voir avec la course payante à Bruxelles, mais une très très belle boucle noire autour des terrils de Charleroi.
1: Qui s'appelle quoi ? Le Martinet, c'est ça ?
0: Bah, ça passe par le terril du Martinet, mais il y en avait bien d'autres.
1: Ah oui, ouais, donc il y avait des monts, des vallées
0: et des veaux.
1: Et des déclinaisons.
0: Voilà.
1: Bon.
0: On a commencé ce programme, le premier d'ailleurs de Noise Addict, depuis un mois et demi, on s'est un peu affronté.
1: C'est vrai, à ce point, oui. Bon, ok.
0: Bon, voilà.
1: Bon, bah écoute, il y a des raisons, et dans 15 jours, j'espère que...
0: Ah non, justement, pas non plus.
1: Ah non, et dans un mois ?
0: Oui.
1: Ah, voilà. Bon, bah, tant pis.
0: Ça, vous savez déjà.
1: J'aime bien qu'on me donne congé, finalement.
0: Bah écoute, voilà. Profites-en.
1: Bah oui.
0: On a commencé donc ce programme Noise Addict avec un morceau qui s'appelle Mole Knife, signé par Moon Pussy sur un album qui s'appelle At the Pace of Outrage. Moon Pussy, ben, c'est un groupe, comme vous avez pu entendre, un peu de noise rock, qui vient de Denver, dans le Colorado, avec Christina Cuellar au chant, Ethan Hahn à la guitare et Corey Hager à la batterie.
1: Mais ce n'est pas ta Christina préférée ?
0: Non, c'est une autre.
1: Celle-là,
0: elle est plutôt de New York, je crois. Originaire. En tout cas, elle a dû passer un petit temps là-bas.
1: Bah, un petit temps. Enfin bon, avant, tu l'appréciais pour de multiples raisons, surtout musicales et extra-musicales, je crois.
0: C'est bien musical, ça. Musical.
1: D'accord, soyons honnêtes. Bon, allez, on a quand même commencé le programme avec du spec, comme on dit.
0: Ouais.
1: On va continuer quelque chose qui va un peu du même acabit, avec un projet qui s'appelle Great Panic Roger. C'est un Français originaire de Angers. Il doit, j'imagine, sévir dans l'un ou l'autre groupe, mais j'ai pas pris la peine de mener des recherches. Et à lui tout seul, ben, il exerce une musique apparentée au post-punk, à la noise. Et ici et là, il ajoute un petit peu d'électronique pour être
0: au goût du jour.
1: L'électronique, ça fait... Bon,
0: Klaus Schulze, c'est 1974. Hein. Kraftwerk, 72.
1: Allez.
0: Allez.
1: Great Panic Roger, yeah.
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0: Vous êtes toujours à l'écoute de Noise Addict sur Radio Campus. Bon, je crois que là, vous savez assez de manière évidente que c'est Noise Addict.
1: Bah oui, ça s'entend.
0: Ça s'entend, exactement.
1: Sûr.
0: Et bien justement, la boucle est bouclée, c'est-à-dire celle, non pas la boucle noire, mais la boucle de l'écoute, en tout cas en partie, mais sur chacun des artistes présents, sur ce Power to Consume, où on avait commencé ça, je pense, au début de l'année, cette revisitation du Metal Machine Music de Lou Reed en 1975.
1: Ouais.
0: Et ici, c'était donc la dernière plage de ce double vinyle de Rita. De Rita, ben, c'est pas une dame, c'est par contre un Californien du nom de Sam McKinley qui est né en 1974 et qui est un des initiateurs de la harsh noise, comme vous avez pu l'entendre.
1: Oui.
0: Le morceau qu'on écoutait, c'était 109-190.
1: En fait, c'est un album que tu as exploité de bout en bout.
0: Ah oui, les quatre faces.
1: Ouais.
0: Et certaines faces contenaient deux artistes. Donc oui, ça,
1: ça faisait au moins un an que tu ne cessais de passer des extraits de ce disque.
0: Six mois. Je crois que je l'ai découvert et acheté en décembre.
1: Ouais.
0: Donc
1: six mois,
0: c'est pas un an. Hein.
1: Bah, la moitié.
0: C'est la moitié.
1: La moitié.
0: Voilà.
1: Bon.
0: Avant ça,
1: c'était moi, oui.
0: Oui.
1: T'es sûr? Ah oui, c'était la bande Abadère.
0: Oui.
1: La bande Abadère, c'est drôle, ça s'appelait comme ça la bande Abadère. Mais c'est le projet d'une soliste que je ne connais pas. On a essayé de s'appeler au téléphone, mais ça n'a pas marché parce que depuis j'ai un smart, moi, une fois sur deux, je me permets un pas à décrocher. Parce que, puis Marty m'a dit, je vais soulever le truc. Et puis, bon, c'est le téléphone, moi, je préfère les emails, c'est plus facile. Enfin, bref, elle joue à la fois du trombone, mais des trombones qu'elle lit à relie à des instruments divers et variés, et elle célèbre, mais même si on n'a pas entendu dans ce morceau, différentes voix de femmes de tous les temps, de tout temps.
0: Oh.
1: Ah, c'est elle qui le dit, c'est pas moi. Moi, j'invente rien du tout.
0: Il n'y a plus qu'à y croire.
1: Oui.
0: Avant ça encore, c'était un extrait du nouvel album de Big Brave qui sortira le 12 juin, mais dont on a pu déjà entendre un des morceaux.
1: Oui.
0: Le morceau s'appelle An Uttering of Antipathy, et l'album lui s'appellera In Grief or in Hope, sortira sur Thrill Jockey comme les précédents.
1: Voilà.
0: Et encore avant. Oui, parce qu'il y a eu encore avant.
1: Ah, c'était toi alors.
0: Et oui, c'était le retour du duo Tom Malmandier et Emily Skrijelj aux turntables, Malmandier aux drums, accompagné de deux autres musiciens, Webb Crawford à la guitare et Michael Foster au saxophone.
1: Ouais.
0: C'est un album qui s'appelle Faux Pas et qui vient de sortir sur leur label ECM.
1: ECM,
0: oui, c'est comme ça qu'il s'écrit. Ça s'écrit EUX espace SAE.
1: Mais ça s'écrit, ça s'entend comme ECM.
0: Eh oui.
1: ECM. Ah, c'est joli.
0: Je crois que c'est le cinquième ou sixième album d'eux que je présente en citant ce label. Mais
1: ouais, mais cette fois-ci,
0: le franc est tombé.
1: Au moins le franc est tombé. Six mois plus tard ou un an.
0: Je dirais plutôt 6 ans.
1: D'accord.
0: Bravo. Et donc cet album s'appelle Faux Pas. Et il est composé de 5 morceaux, dont je vous lis les titres. Je ne sais quoi, je ne sais quand, je ne sais qui, je ne sais où, et je ne sais comment. Et c'était Je ne sais comment que nous écoutions il y a quelques moments sur Radio Campus et Noise Addict.
1: Voilà. Et pour ce poursuivre quelqu'un qui a visité souvent Bruxelles, j'ai dû voir une fois ou deux d'ailleurs, Jean-Louis Coste, qui a dû jouer une fois ou deux au Nova d'ailleurs. Je crois Nova qui avait même présenté un docu qui lui était consacré, donc le gars, ben, ça piquait pas des verres, comme on dit, hein. Enfin, des verres de terre, des verres.
0: Voilà. Des verres à bière.
1: Alors, c'est un performeur assez trash, comme ça, lui, il en a marre qu'on compare à Gigi Hallyday, d'ailleurs, quand tu.
0: Mais Gigi est mort, hein.
1: Mais Gigi est mort, tandis que lui, il vit toujours. Donc, au départ, j'avais essayé de faire du booking pour lui, ça n'a pas marché. Alors, j'avais trouvé un truc, on l'apparentait à Gigi Hallyday. Il me dit, ça, j'en ai marre, donc il m'a envoyé autre chose. Donc, je voulais quand même le souligner.
0: Ben oui.
1: Alors, il fait usage d'un instrument qui s'appelle le keytar. À mon avis, c'est entre le keyboard et la guitare. Et tous les sons, tous les sons de la guitare ou du guitare sont contrôlés par un ordinateur. Jean-Louis Coste.
0: Est-ce qu'il n'est pas passé aussi un jour au magasin 4, rue du magasin ?
1: Ah, c'est possible, possible. Tout à fait, oui.
0: C'est plutôt là que je crois l'avoir vu.
1: Oui, et apparemment, il n'est pas cher, parce que lui, il prend tout ce qui passe.
0: Allez.
1: Allez.
0: Jean-Louis.
1: Allez, Jean-Louis, à l'homme de Dieu.
0: Faites ton tour.
1: Yeah.

0: and roll.
1: Yes, sir, yeah.
0: C'est un morceau qui s'appelle My Boss et c'est signé par Claudia. Ouais. Que tu avais programmé il y a peut-être 2-3 mois sur ces mêmes ondes.
1: Et ça t'avait séduit d'ailleurs, à tel point que.
0: Hein. Que j'ai donc demandé à Claudia de m'envoyer son disque et de. Ouais. Bon, je lui ai payé. Hein,
1: voilà. T'as pas reçu une dédicace avec, c'est non. Pas accompagné d'un petit mot doux,
0: rien
1: non, du
0: y
1: tout.
0: Avait rien du tout. Ouais. Et ce. Comme bruit ici.
1: Il faut ce qu'il faut. Hein.
0: Bon.
1: C'est peut-être parce qu'il fait chaud, donc toutes les fenêtres sont ouvertes. Hein. C'est l'air qui rentre dans les micros.
0: Je sais pas, il y a quelque chose.
1: Ben, pas grave.
0: Bon, toujours est-il que donc ce Claudia, l'album s'appelle Shoe Toy et il est sorti cette année-ci sur Cyril Bowl. Alan Ball,
1: yeah, yeah. Avant ça, je crois que c'était ma partie, oui. Si je puis dire. C'est un trio belge, s'appelle Apex 10, voilà. C'est un groupe qui se livre à du stoner, du space rock. Et bon, il y a des passages assez psychés comme ça. Et alors, pour reprendre un peu leur description, on retrouve une forme de collision entre la délicatesse et... Allez, un genre de brutalité. Ben, c'est bien.
0: Donc c'est semi-mou, quoi.
1: C'est quoi? C'est pas ça, un oxymore? C'est pas ça, non, c'est pas ça. Pas bon.
0: En tous les cas, bon, oui, c'est middle of the road, on va dire.
1: Nous, on aime bien quand même. Parfois, on se laisse aller.
0: Il faut faire ce qu'il faut.
1: C'est jamais que des Belges.
0: Eh oui.
1: Voilà.
0: Avant ça, c'était Otomo Yoshihide avec Kei Matsumaru. Mmh. Un album qui s'appelle Shutsumin qui sortira le 12 juin également sur Trust Records de Vienne. L'album s'appelle, comme je l'ai dit, Shutsumin, et le morceau qu'on écoutait c'était Onéric.
1: Ouais.
0: Et j'aime beaucoup aimer ce mélange de saxophone et de guitare.
1: Un album qui sortira dans quelques semaines, comme tu disais. Donc,
0: deux semaines. Hein,
1: on va dire. Le 11 jours, 11 ou 12 jours. Donc, en espérant que le passage sur nos ondes va booster les ventes.
0: Ouais, de trust.
1: Ou alors inciter les gens à ne pas l'acheter. C'est quand même bon. Donc,
0: c'était bon,
1: que nous passons, c'est que du bon. Donc, tout est recommandable.
0: Avant ça, c'était.

0: En mémoire, en quelque sorte, de sa prestation extraordinaire, pas plus tard que mardi, mercredi, je ne sais plus, à la salle Pilar de la Vrije Universiteit van Brussel. Victoria Schen, qui donc, comme je le disais, a livré une performance mémorable dans cette salle qui mérite vraiment le détour, avec une très belle première partie aussi d'une pianiste tout en finesse. Evic Schen, c'était plutôt tout en expressivité, énergie, sauter sur la table. Mais vraiment... Très bien posé, très bien fait, sans en faire trop, mais déménage quand même. Et je me suis rendu compte, sauf erreur, que je pense qu'elle se dit que finalement, il faut la voir en live et pas l'écouter vraiment sur disque. Parce que le dernier dont j'ai trouvé l'existence, c'est en 2020.
1: Il y a peut-être deux, mais alors c'est vraiment des plus confidentiels,
0: plus confidentiels que ceux-là, effectivement. Et on écoutait donc Fever Pitch sur un album de 2020, donc sur American Dreams Records. L'album s'appelle Air Birth.
1: Bon, elle a beau ne pas sortir, avoir une grande discographie, mais cependant, elle vient en Europe au moins 4-5 fois par an. Je crois qu'elle a un bon booker, il y a le bon booker quand même qui l'emmène partout. Et je me demande si elle ne va pas jouer au Sonar à Barcelone, donc d'ailleurs. Lendemain du concert de Bruxelles, elle joue à Porto. Donc c'est pas tout près non plus tout ça, mais enfin, aux États-Unis t'es habitué de prendre les avions, donc pour elle c'est un saut de puce, j'imagine.
0: Et en plus le même fuseau horaire.
1: En plus.
0: Et c'était probablement la même météo, c'est-à-dire légèrement caniculaire.
1: Voilà, parce qu'apparemment ça sévit partout en Europe, dit-on.
0: Voilà, plus maintenant.
1: Bon, c'est à moi je crois pour choisir.
0: Oui.
1: Pour choisir. Alors, un duo Zone Nulle avec un musicien allemand et l'autre est libanais. Le duo est basé à Berlin. Deux basses, un peu d'électronique analogique. Tout ça produit une forme de musique concrète et contemporaine. Zone Nulle. Based in Berlin, avec deux L.
0: Comme KK.
1: Null, yes.
0: Ça vient.
1: Allez. Il y a une petite basse. Il y a vraiment deux basses. Donc. Ça vient.
0: Écoutez bien.
1: Écoutez bien. Tendez l'oreille.
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0: Presque.
1: Presque.
0: Allez.
1: On va dire.

0: inimitables, et donc vous les avez forcément reconnus, c'était les Lightning Bolt, les deux Brian Chippendale et Brian Gibson, sur un disque assez surprenant parce que il m'avait complètement tapé dans l'œil, puisque c'était annoncé comme étant Lightning Bolt avec 00100. J'ai jamais su comment on donnait le nom de ce groupe japonais, et je pensais que c'était une collaboration entre les deux formations. Eh bien non, c'est une espèce de split LP, en fait split CD en ce qui me concerne, avec deux longs morceaux de 00100 et puis quatre morceaux de Lightning Bolt. L'album s'appelle The Horizon Viral et le morceau qu'on écoutait, c'était Waver, sorti sur Thrill Jockey il y a quelques semaines.
1: Avant ça, un duo italien formé en 2005, il s'appelle Nidoja, mais je ne l'aimais pas, donc c'est une erreur de programmation pour moi, donc je ne vais rien dire de plus. D'accord. Par contre, je suis un petit peu pressé, moi je vous dis bye bye, et on se retrouve dans 15 jours.
0: Non, dans un mois.
1: Ah, dans 15 jours, oui. Dans un mois. Oui, c'est vrai qu'il y a des années qui durent 6 mois, et puis maintenant des mois...
0: 15 jours qui durent un mois. C'est voilà, incroyable. On s'est compris. Allez, bon retour. Je termine pour la désannonce.
1: Oui, fais-le. À bientôt. Hein. Merci, voilà. Philippe. Merci.
0: Je vous en prie. Ah. Avant ça, c'était Bong Ra, un deuxième extrait de cet album qui s'appelle Ésotérique, sorti sur Debemur Morti. Le morceau qu'on écoutait, c'était Harmony Cloak. Et on termine ce programme de Noise Addict avec, pour la première fois dans ce programme, un groupe du Costa Rica qui s'appelle Dusk. Le morceau qu'on va écouter s'appelle Bunker. Et c'est sorti sur un album qui s'appelle également Bunker. Et c'est une autoproduction. Et ceci clôture donc le programme de Noise Addict de ce soir. On se retrouve donc dans un mois, si tout va bien.

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0: Bref, ça me faisait marrer.
1: Mon premier souvenir de ça, c'est Alice et Samir qui avaient été joués à Metz et qui avaient vu Ash Kraken, je crois. Et qui sont revenus en gros en disant putain, à Metz, il y a des gars trop cool qui font des groupes qui déboîtent, quoi. Première fois que j'entendais parler de Guillaume, Nafi, tout ça, quoi.
2: Il y avait ce truc un peu art brut aussi dans la musique. Et on se sentait plus tout seul parce que tout ce qu'on a fait, les fanzines, les cassettes, les concerts, c'était en réaction à. Parce que personne voulait de nous. On a organisé nos propres concerts parce que personne ne voulait nous faire jouer. On a sorti nos fanzines parce que c'était impossible de publier nos dessins quelque part.
3: Une volonté de faire les trucs soi-même. Enfin, ouais. Y a un truc.
4: Mais je me rappelle parce que quand je suis revenue à Strasbourg, tu m'as montré tous les trucs de Metz. C'était...

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2: Céline. 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